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0: Fred, j'ai bien écouté ce que tu as dit.
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1: Ah merde.
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3: Bonjour à toutes, bonjour à tous. Vous êtes sur Radio d'ici, à l'écoute de l'émission Localement vôtre. Chaque année, au printemps, c'est la fête de l'île du Beurre, une petite île se trouvant sur le Rhône, non loin de Vienne et à une quarantaine de kilomètres au sud de Lyon. C'est un site naturel protégé et supervisé par le CONIB, le Centre d'observation de la nature de l'île du Beurre, qui, ce 30 mai, a imaginé et organisé un moment convivial d'échange autour de la nature, de partage, mais aussi de divertissement avec de nombreux stands et animations, le tout à l'abri de la chaleur sous le couvert des arbres qui longent la Via Rhôna. Nous sommes allés à la rencontre des différentes personnes animant cette fête de l'île du Beurre, mais aussi des visiteuses et des visiteurs, et nous vous proposons ce reportage qui, nous l'espérons, saura vous communiquer un peu de la convivialité et de la bonne humeur du moment. Aujourd'hui, la nature est à l'honneur puisque l'île du Beurre est en fête. Nous sommes sur la Via Rhôna, devant l'île du Beurre, justement, pas très loin de son centre d'observation. Bonjour, vous vous appelez comment ?
4: Amandine.
5: Arthur.
6: Antoine.
7: Et Vincent.
3: Vous venez souvent sur l'île du Beurre ?
4: On venait avant que les enfants naissent, et puis après on n'a plus trop eu le temps, et là du coup on leur fait découvrir maintenant qu'ils sont plus grands et qu'ils peuvent plus s'en profiter.
3: Et ça vous plaît ?
6: Oui, trop bien.
3: Et qu'est-ce que vous êtes venu faire ? Vous êtes venu spécialement pour la journée ou...
4: Oui, aujourd'hui, on avait vu qu'il y avait la fête de la nature, mais du coup, on aime bien aussi venir aux observatoires pour voir les hérons, en particulier, qui sont tout au bout de l'île du Beurre.
3: D'accord. Non. Et vous avez vu des hérons aujourd'hui ?
6: Non, pas encore.
3: Mais vous en avez vu d'autres fois ?
6: Oui.
3: Ouais. D'accord. Toi aussi, t'as vu des hérons ?
6: Oui.
3: Et maintenant, vous allez vous promener. Qu'est-ce que vous avez prévu de faire ?
4: On a fait le spectacle, on a mangé une crêpe et là on va retourner jouer avec les jeux en bois.
3: Eh ben amusez-vous bien.
4: Merci. Merci. Bon après-midi.
3: Merci, bon après-midi.

0: Si nous sommes de retour à l'île du beurre pour la deuxième année consécutive pour l'île du beurre en fait, et je suis avec Paul Monin qui est directeur du centre d'observation de la nature de l'île du beurre. Bonjour Paul.
1: Bonjour.
0: Est-ce que tu peux nous présenter en quelques mots ce centre d'observation, vos activités ?
1: Eh bien, le centre d'observation de la nature de l'île du beurre, c'est une association qui existe depuis 1988, donc on va bientôt fêter nos 40 ans dans 2 ans. Et c'est une association qui a pour but la protection, la préservation des milieux naturels et puis la sensibilisation du public à ces mêmes milieux.
0: Donc c'est un établissement qui est ouvert à l'année, comment ça fonctionne ?
1: Alors c'est un établissement sur l'aspect sensibilisation, on a la chance d'avoir une maison d'accueil qui est ouverte au public, gratuitement, sur des horaires d'ouverture. On est ouvert des vacances de février aux vacances de novembre, surtout le dimanche après-midi, le mercredi après-midi et puis plein d'autres ouvertures.
0: Et il y a quelque chose qui est nouveau depuis quelques années, il me semble que la maison d'accueil a été refaite, t'as envie de nous en parler ?
1: Mais ouais, on est vraiment sur le site d'une ancienne ferme qui était une ferme en Pizet qui a fermé dans les années début de 70. Cette ferme-là s'est écroulée, elle a été refaite dans les années 90 pour accueillir justement le centre d'observation. Et puis comme le bâtiment était vieillissant, on en a discuté avec le propriétaire qui est le département du Rhône. Et il y a eu 3 ans de travaux, donc pour restructurer tout ça, il y a eu à la fois l'aspect restructuration des bureaux, de l'accueil du public, et puis l'aspect thermique, ce genre de choses. Et maintenant, on a installé donc notre nouvelle muséographie très très récemment dans l'espace d'accueil du public et les visiteurs peuvent venir voir et découvrir tout ça.
0: D'accord, donc c'est une muséographie qui est tout autour de nous, hein, puisque nous sommes dans la maison d'accueil. Je vous propose, auditeurs, auditrices, qu'on en fasse un petit peu le tour en compagnie de Paul Monin.
1: Alors, on est dans l'accueil, dans la salle d'accueil du public qui a été toute refaite. Et la première chose qu'on voulait mettre en avant, c'était cette maquette du territoire. Donc, on a une maquette du territoire avec la mosaïque de milieu qui constitue cet endroit du Rhône. Et ce qui était intéressant aussi avec la maquette, c'est qu'on voulait qu'elle soit tactile, que les gens puissent toucher les endroits. Et puis, qu'il y ait une pour les gens malvoyants, par exemple, qui puissent eux-mêmes reconnaître les différents milieux rien qu'en touchant la maquette. Donc, l'idée, c'est qu'elle soit colorée, c'est qu'elle soit ludique. Et comme tout l'ensemble de la muséographie, l'idée c'est vraiment d'être sur le ludique, c'est d'avoir des choses qui sont intéressantes à regarder, à voir et même surtout à toucher. Le but c'est pas de lire des grands textes, voilà.
0: C'est très interactif.
1: C'est assez interactif, exactement, et puis on verra plus tard qu'on peut vraiment s'approcher et toucher, entre guillemets, les bêtes qui vivent ici. Un peu plus loin, là, dans la salle d'accueil, on a voulu un peu expliquer de manière aussi ludique les métiers qui étaient faits à l'île du beurre. Donc on décrit très sommairement 3 métiers qui sont l'animatrice nature, l'agent technique, l'entretien des milieux naturels et puis la chargée de mission patrimoine naturel. C'est un peu les 3 pôles, les 3 métiers phares qui sont ici et qui permettent de valoriser tout ce qui se passe ici. On découvre très rapidement aussi les 2 espèces qui vont être développées dans la muséo, c'est le castor d'Europe et le héron cendré. Donc voilà, il y a des choses très intéressantes, des questions qu'on se pose assez régulièrement, on a mis les réponses tout de suite pour que les gens soient interpellés rapidement. Quand on continue un petit peu le trajet, le sens de visite de la muséographie, on a une photographie aérienne du site et on voit vraiment à quoi ça ressemble. Et ça reprend un peu, ça fait écho à la maquette du territoire qui était là-bas tout à l'heure. On se rend compte un petit peu de la vallée du Rhône, de tout ce qui fait vivre la vallée du Rhône et dans quoi s'insère ce confetti de nature finalement, de nature sauvage, des vestiges du Rhône ancien. Et juste à côté, on peut retrouver un peu les explications de pourquoi ce site est protégé, ce qu'on peut faire pour éviter de déranger ce site. Voilà, on est sur un site qui est protégé par un arrêté national, donc il y a une réglementation qui s'applique. Et le but, c'est de redécouvrir cette réglementation de manière sommaire, en disant, c'est pour ça qu'on n'a pas le droit de faire un feu, c'est pour ça qu'on n'a pas le droit de cueillir des plantes, c'est pour ça que c'est intéressant quand on est sur un site de pas faire trop de bruit, de bien s'entendre avec tous les usagers, et voilà. Il y a très rapidement un mât de crue. Donc un mât de crue, c'est un mât sur lequel on a affiché les années et les hauteurs des différentes crues. Ça, c'est vraiment une sensibilisation au danger des crues, aux inondations. Et l'idée, c'est d'avoir une idée assez très concrète de ce que ça représente une crue quand on est à pied sur le site. Le niveau d'eau qui peut monter très rapidement est très haut. Voilà. Donc là, on a concrètement les pieds dans l'eau quand on s'imagine être en 2002, en 2018, en 2016.
0: D'accord, on peut même dire que ces niveaux varient quand même énormément. Hein, ça, entre 2016 et 1955, il y a au moins 2 mètres.
1: Oui, c'est ça. 1955, c'est vraiment la dernière grosse crue, qui n'était pas encore ce qu'on appelle une crue centennale, mais qui a quand même posé pas mal de problèmes dans la vallée du Rhône. Et surtout, ce qui est intéressant, c'est de montrer que les crues sont de plus en plus fréquentes. En tout cas, avec le dérèglement climatique, on note que avant, on avait vraiment une crue annuelle qu'on arrivait à maîtriser. Maintenant, les choses sont beaucoup plus souples. Et donc, il va falloir s'adapter aussi à ces changements-là. Ensuite, on rentre un peu dans la salle. L'idée de ce trajet-là, de ce sens de visite, c'est de commencer par le héron qui est en hauteur, qui est dans son arbre. Donc, on montre un peu à quoi ressemble le héron, on montre un peu là où il vit. Il y a des illustrations, il y a des maquettes, et les maquettes, on peut les toucher. Et là, il y a une tête de héron, par exemple, qui est à échelle, on peut toucher son bec. Il y a une aile de héron, on peut la toucher aussi. Il y a des œufs de héron qu'on peut toucher. Et du coup, on se rend compte un peu de la taille des bestioles, de là où elles vivent. Et puis après, on descend tout doucement vers les bords de l'eau. On a fait une fresque avec toutes les espèces qui habitent ce milieu particulier, qui sont les lisières de forêt, les lisières de roselières, l'eau, là où tous les milieux s'interpénètrent et où les espèces ont besoin de plusieurs milieux. Typiquement, le crapaud commun, il vit une majeure partie de l'année sur Terre et il pond dans l'eau. À l'inverse, la tortue de Floride, elle vit la majeure partie de l'année dans l'eau et elle pond sur terre. Donc il y a vraiment ces échanges-là qu'on voulait montrer. Et c'est pareil, les espèces qui sont représentées ici, elles sont aussi représentées en maquette et on peut les toucher à taille réelle pour avoir une idée de leur taille, de leur couleur et de les approcher un peu plus près, en faux évidemment. Quand on descend, on se rapproche un peu du milieu aquatique, plus aquatique. On descend finalement dans l'eau et on retrouve le castor. Donc ici, il y a un castor naturalisé, surnommé Hector depuis pas mal d'années. Ça, c'est un castor qui avait été récupéré au début des années 2000, qui avait été tapé sur la route. Donc on a récupéré ce castor-là à l'époque et il avait été naturalisé par un professionnel. Et surtout, on avait fait une demande d'autorisation d'avoir cette espèce protégée que normalement on ne peut pas détenir. Mais on a une autorisation du ministère de l'Environnement qui nous autorise à présenter ce castor. Et cette autorisation doit la renouveler tous les 5 ans pour être en règle. Sur l'aspect plus trivial, le but aussi ici, c'est d'expliquer là où vit le castor. Là, il est dans sa hutte, par exemple, mais on a des maquettes devant lui qu'on peut toucher. Donc, il y a sa queue qu'on peut toucher, qui a un granulé assez particulier, sa fourrure, ses pattes palmées, et puis son crâne. On voit vraiment ses dents ciseaux à bois et ses mâchoires. Voilà. Et après, on redescend encore dans l'eau pour arriver jusqu'à la salle des aquariums.
0: Et du coup, pour revenir sur Hector, c'est un des seuls endroits ici sur l'île de Beurre où on pourra voir un vrai castor d'aussi près.
1: Moi, j'ai vu des castors plus près que ça, hein, qui sont venus grignoter mes bottes pendant qu'on était en comptage au bord du Rhône en juin. Mais il y a un aspect effectivement plus facile à voir, en tout cas ici. On peut voir des castors à l'île du Beurre, mais il faut venir tard le soir, il faut avoir des bonnes bottes, un bon anti-moustique et surtout une très bonne patience. Donc là, effectivement, le but, c'est de le montrer proche, de montrer la taille, de montrer ses adaptations à son milieu aquatique. C'est pour ça que je parlais de fourrure, de pattes et tout. Et là, le fait de le voir, lui, en vrai, et puis de toucher effectivement sa reproduction, ben, ça permet de mieux se rendre compte de ce qui se passe dans le Rhône. D'une manière générale, toute cette muséographie-là, elle est faite pour extraire les espèces, extraire les milieux, les amener dans la maison, d'une manière factice évidemment, plus ou moins, et de les rapprocher des gens, de rendre plus facile l'accès des gens à ces bestioles, à ces espèces, à ces milieux. Quand on descend dans le milieu aquatique, là on est vraiment sous l'eau et on arrive dans la salle des aquariums. Et dans ces aquariums, il y a des vrais poissons. Et c'est des vrais poissons du Rhône. Donc on retrouve des espèces que tout le monde connaît. Il y a des gardons, il y a un silure, il y a des perches-soleil. Et puis on veut aussi montrer des espèces qui sont moins connues, que les gens connaissent moins. La grémille, le chevesne connaît un peu mieux, la bouvière. Et l'idée encore une fois, c'est d'amener ces espèces-là pour que les gens les voient de manière facile et puis surtout de manière immergée. Parce que là, on est vraiment dans une salle qui est éclairée pour s'immerger dans un milieu aquatique. Et puis, il y a d'autres choses aussi qui existent. On parle d'autres espèces sur ce mur-là, par exemple, où on parle de... dans l'eau, il n'y a pas que des poissons. Là, il y a un triton, il y a des espèces d'insectes, il y a l'écrevisse. Et on explique comment ça se passe sous l'eau avec tout le monde. Là, on arrive dans la salle qui s'appelle un peu la salle d'observation. On a trois grandes baies vitrées qui donnent une vue sur le Rhône. Donc, on a vraiment le Rhône sous nos pieds. En fonction de la saison, ça pourra bouger. Et l'idée ici, c'est d'apprendre à observer, donc de montrer aussi ce qui se passe la nuit. Typiquement, autour de la maison d'accueil, on est un lieu qui est très fréquenté, hein, où il y a beaucoup de monde qui passe. Mais dès que la nuit tombe, dès que le lieu devient plus calme, les espèces sortent. Et l'idée, c'est de montrer les espèces qui peuvent être vraiment ici, hein, sur ce site-là, et qu'on arrive à capter. En les montrant aussi sur l'écran, là, on a fait un montage avec ce qu'on a capté de nos pièges photos nocturnes. Et on voit toutes les espèces qui passent la nuit autour de la maison, qui vivent leur vie quand on n'est plus là.
0: On a fait le tour ?
1: On a fait le tour.
0: Et bien voilà qui conclut notre tour de la muséographie du Centre d'observation de la nature de l'île du Beurre. Merci Paul.
1: Merci beaucoup.

0: Vous vous appelez comment?
1: Claire.
0: Ouais, bonjour. Et donc du coup, vous venez souvent à l'île du Beurre?
1: On vient le week-end pour se ressourcer dans la nature avec les animaux et la fraîcheur surtout, parce qu'en ville, il fait chaud.
0: Vous venez d'où?
1: De Vienne. On habite à Vienne.
0: Et quand vous venez, du coup, qu'est-ce que vous faites? Quel type d'activité?
1: Du vélo, les petites apprennent à faire du vélo. Après, on se balade, on va aux observatoires, parce qu'il y a plusieurs observatoires. Donc, on a vu des tortues, des hérons, enfin, plusieurs espèces d'animaux, c'est chouette. Et après, on se balade, on prend le temps d'observer aussi les végétaux.
0: Et ça les intéresse, du coup, les jeunes?
1: Oui, oui, elles aiment beaucoup. Mais surtout, pour apprendre le vélo, c'est vraiment agréable, parce que les pistes, elles sont bien bitumées. Et en même temps, on est quand même au milieu de la nature, de la verdure. Et après, même d'observer les animaux dont on n'a pas l'habitude en ville, elles aiment bien aussi.
0: Et là, aujourd'hui, vous êtes allé un peu sur des stands, où vous allez le faire?
1: Non, on vient d'arriver, donc on va le faire. Mais il y a l'air d'avoir plein d'activités, donc plein d'animations différentes. Je pense qu'on va se régaler.
2: Ça doit être le début des gorges de... Comment ça s'appelle?
3: Verdon.
2: Verdon, merci. C'est le lac de... Je sais plus comment il s'appelle.
4: Et si vous voulez, il y a le même exercice qui existe, mais version un peu plus naturaliste, avec le nombre d'espèces.
2: Ah, avec les espèces, oui.
3: Alors ça, par contre...
2: Ça, c'est pour papa.
3: Ça, c'est pour les gamins. Non, mais les gamins, ils vont venir y faire.
2: Papa, rien que le sanglier, je sais même que tu sais à quoi il ressemble, mais il faut le trouver, déjà.
3: Si, il est là,
2: c'est bon. Si, je l'ai vu, il est devant, mais...
3: On va faire faire aux gamins.
0: Toujours à la fête de l'île du Beurre, on est sur un autre stand avec Alex qui travaille au Conservatoire d'Espace Naturel. Bonjour Alex.
5: Bonjour.
0: Est-ce que tu peux nous parler un petit peu de cet atelier, ce petit jeu dont on vient d'écouter quelques extraits?
5: Alors ici on est sur une grande fresque qui s'appelle la Malfleuve Grandeur Nature. L'idée de cette fresque, c'est un peu de représenter l'intégralité du bassin versant du Rhône, de comprendre le fonctionnement hydrologique, voir ses différents affluents et voir la faune qui est en lien avec les milieux alluviaux.
0: Et donc c'est une grande fresque avec, on voit beaucoup de choses, on voit des villes, on voit des animaux, on voit beaucoup d'eau comme tu l'as dit, et vous proposez un jeu aux personnes qui passent.
5: Alors comme l'hydrologie c'est une notion relativement abstraite et qui est difficile à amener auprès des publics, on utilise certaines entrées qui vont être plus naturalistes voire géographiques avec des jeux d'espèces à repérer sur cette fresque ou bien des villes à replacer sur l'intégralité de la fresque qui vont être un peu des produits d'appel pour ensuite aller plus loin sur pour aborder des notions de Rhône et fonctionnement hydrologique.
0: Et donc il y a plein de petites étiquettes et c'est quoi le principe ?
5: De les replacer au bon endroit. Par exemple, sur le côté géographie, on va avoir plein de noms de villes qui vont être juxtaposés aux affluents ou au Rhône en lui-même. Et on va devoir les retrouver selon où on pense que c'est.
0: En sachant que c'est très large, hein, je vois que sur les étiquettes, on voit Lyon, on voit également Annecy, c'est Genève, c'est très large.
5: On a une bonne moitié de France sur notre fresque facilement, je pense. Alors de la Bourgogne jusqu'à la Côte d'Azur.
0: Et est-ce que tu as envie de nous développer un petit peu sur le Conservatoire d'Espaces Naturels et ton rôle ?
5: Alors, je suis animateur nature au Conservatoire des Espaces Naturels et plus précisément sur une autre île que l'île du Beurre, une qui est un petit peu plus au sud, qui s'appelle l'île de la Platière, qui est à peu près dans la même dynamique alluviale, mais où on va retrouver d'autres choses, d'autres espèces et un fonctionnement hydro qui est un petit peu plus particulier.
0: Bah, merci beaucoup, Alex.
5: Bonne journée à vous.
0: Tu t'appelles comment?
6: Zélie.
0: Et vous?
7: Eve.
0: Et vous venez souvent aller à l'île du Beurre?
6: Non.
0: Non? Vous non plus?
7: C'est notre première fois.
0: Ok, d'accord. Et qu'est-ce que vous êtes venu faire ici?
7: On a fait notre premier bout de Via Rona et on est tombé sur l'île du Beurre.
0: D'accord. Vous êtes en vélo?
7: Un mini bout de vélo.
0: Et vous avez eu le temps de passer sur certains stands? Vous avez fait un tour déjà?
7: On a tout fait.
0: Tout fait?
7: On a tout fait. On a fait les ateliers créatifs, on a joué au chamboule-tou, on a fait du memory empreinte d'animaux, on a regardé les abeilles, on a fait le jeu de plateau, on a regardé le centre d'observation, et voilà, et on revient de se promener.
6: La maison des insectes.
0: Et vous avez passé un bon moment?
7: C'était super.
0: Bonjour, vous vous appelez comment?
8: Cédric.
6: Paul.
0: Et vous êtes déjà venu à l'île du Beurre ou vous venez régulièrement?
8: Oui, moi je venais quand j'étais petit en fait, quand j'avais 10 ans.
0: Et du coup, vous êtes venu, en fait c'est un peu un truc de nostalgie?
8: Oui et non, je sais que j'aime bien la nature, donc puis j'ai vu qu'il y avait des travaux qui ont été faits récemment, donc c'était l'occasion de venir.
0: Ok, et du coup donc là c'est la fête de l'île du Beurre, il y a pas mal d'activités à droite à gauche, vous avez fait quelques trucs?
8: Bah moi j'ai pas mal de connaissances sur la nature, mais justement la reproduction du castor. C'est bien pour les enfants, moi ils voient à quoi ça ressemble. Et toute la cinémographie en fait est intéressante. Avant il y avait juste un aquarium. Enfin, c'était bien, mais là ils ont vraiment fait sans mis les moyens quoi.
0: Ouais, la muséographie a bien évolué par rapport à avant.
8: Oui, c'est ça.
0: Et du coup là vous étiez au stand des hydromachines et vous avez trouvé ça intéressant?
8: Oui carrément. Ça montre bien que tout ce qui est construction humaine, ça doit être pondéré sur le paysage.
9: Ouais. Mais le problème, c'est là où vous voyez plus personne n'est inondé. Le problème c'est que quand ils ont construit cette digue, bah ils ont entraîné des inondations chez le voisin tous les 2-3 ans. Voilà, deux ou trois fois par tous les 10 ans, hop, ils sont inondés. Dans ce cas-là. On leur dit, vaut mieux enlever votre solidarité à Mont-Aval. Il n'y aurait pas le voisin, on pourrait leur dire, gardez votre digue, elle vous protège d'épisodes exceptionnels, mais qui peuvent être effectivement très dangereux. Voilà, donc c'est pour ça que dans certains cas, ça peut arriver, pas partout, il ne faut pas enlever toutes les digues, ça peut arriver qu'on enlève certaines digues. Bon alors, maintenant qu'on a ça, comment est-ce qu'il faudrait faire pour avoir la plus grosse inondation possible, maintenant qu'on a un petit peu vu comment ne pas inonder?
6: Bah, il faut remettre toutes les digues après ça.
9: Ouais, je remets la digue. Que la digue?
6: Non, toutes les digues.
9: Bah là, il y en a deux. Voilà. Mais qu'est-ce que je peux faire d'autre pour qu'est-ce que je peux faire qui créerait des inondations sur la maquette? Est-ce que ça a changé quelque chose qu'on mette en ligne droite tout à l'heure?
6: Oui.
9: Ouais. Et qu'est-ce qui s'est passé qu'on a mis en ligne droite?
6: Ça montait de plus en plus.
9: On a accéléré l'eau et du coup, elle a eu tendance à sortir plus facilement de son lit. Et enfin, là, on n'a pas testé encore. Les petites zones là où on a laissé le cours d'eau déborder, qu'est-ce qui se passe si on l'empêche de déborder dans la nature?
6: Ça va encore monter.
9: Et ouais, et ben on va tester. Allez. Et cette fois, on devrait avoir le scénario catastrophe. Alors, est-ce que c'est naturel ça, la ligne droite? Non, hein. Ça, c'est en général, alors surtout en montagne, les torrents peuvent être en ligne droite, hein, mais en vallée, là, on est plutôt avec des méandres. Normalement, les cours d'eau, ça suit la ligne de crête, ça va faire des méandres, des virages. Mais si vous regardez des cartes avec les cours d'eau, bizarrement, il y en a beaucoup qui sont en ligne droite. Ça veut dire qu'il y a une intervention humaine. Pour plein de raisons, hein, de la navigation, hein, faire circuler des bateaux, c'est beaucoup plus simple quand c'est en ligne droite que quand il y a tout ça à parcourir alors qu'ils passent tout droit. Pour l'agriculture aussi, hein, c'est plus facile de gérer plein de terrains quand c'est bien en ligne droite que là, c'est dans plein d'endroits tout biscornu, il faudrait mettre plein de ponts pour pouvoir occuper la zone, ou alors pour construire des villes et des villages, c'est plus simple quand c'est en ligne droite. Et aussi, à une époque, on s'est dit qu'en cas de crue, en ligne droite, on accélérait l'eau. C'était fait exprès. On se disait qu'on évacue la crue le plus vite possible vers la mer. Ça a été une théorie. On est en train de revenir dessus. Au contraire, maintenant, on est en train de faire des travaux pour revenir en arrière quand c'est possible. On reméandre parce qu'on s'aperçoit qu'il vaut mieux ralentir l'eau que de l'accélérer. Donc voilà pourquoi, des fois, vous regardez les cartes et que vous voyez tous les cours d'eau sont en ligne droite. C'est que l'humain est passé derrière. Je ne sais pas si vous avez des questions ou si vous voulez faire d'autres expérimentations sur la maquette ou voir d'autres scénarios, n'hésitez pas.

0: toutes les deux là.
1: Il faut interroger lesquels, les deux là.
0: Les futurs mariés.
1: Ah, félicitations.
2: Merci.
1: Bonjour, vous vous appelez comment?
2: Stéphanie.
3: Étienne.
1: Ok. Et du coup, là, c'est la fête de l'île du beurre. Vous êtes un gros groupe quand même. Vous venez souvent ici?
2: Non, c'est la première fois.
3: Okay. Première fois également.
1: Ouais. Et là, pourquoi? Enfin, vous êtes en grand nombre. C'est quoi l'occasion?
2: Alors, on n'en a aucune idée. C'est une surprise qui a été concoctée par nos amis.
3: Voilà.
2: On ne sait pas ce qu'on fait là et on ne sait pas ce qu'on va y faire.
0: Faire ça.
1: Est-ce que vous avez envie de nous décrire ce que vous avez prévu du coup pour le jeu?
0: Maintenant, c'est une surprise en fait.
1: D'accord. Voilà. Et ben, en tout cas, ça va vous faire un beau souvenir, j'espère, en tout cas, de l'île du beurre.
2: Et ben, on va essayer. Ouais. C'est sûr que ça va rester dans les annales.
1: Super. Merci beaucoup. Et puis, félicitations.
3: Merci.
1: Bonjour. Vous vous appelez comment?
4: Julien. Alexis.
1: Vous venez souvent sur l'île du beurre avec la famille, avec les amis?
4: Oui, de temps en temps, très fréquemment, oui. Puis c'est un endroit qui est très ombragé, donc c'est très plaisant de venir se balader.
1: Ok. C'est ce que vous recherchez quand vous venez ici, de l'ombre? Qu'est-ce que vous attendez quand vous venez à l'île du beurre?
4: La tranquillité, du moins pour ma part.
5: C'est ça, le calme, l'ombre pour quand il fait vraiment chaud. Et puis on peut se balader vraiment tranquille, en famille, en sécurité.
4: Que ce soit à pied ou en vélo. Et puis quand on veut aller un peu plus loin, tout ça, dans les autres villes à côté, c'est vrai qu'on passe toujours par là, c'est toujours plus plaisant que de passer par la route. Donc,
1: Aujourd'hui, vous avez fait un peu le tour des stands. Qu'est-ce que vous avez fait?
4: Alors pour l'instant, on n'a pas encore trop commencé. On est vraiment passé à la buvette parce qu'on est vraiment des gros alcooliques. Mais après, on a été se balader, tout ça. Mais c'est vrai qu'on n'a pas encore fait trop le tour des stands. Mais ouais. Ça a l'air d'être bien sympa. Et puis on n'était même pas au courant que c'était prévu aujourd'hui. Donc.
1: Eh ben, merci beaucoup.
4: Bonne balade. Merci à vous.
1: Alors on continue à allonger les berges du Rhône à côté de l'île du Beurre et je retrouve Jérémy qui est animateur pour le centre d'observation de la nature de l'île du Beurre. Bonjour Jérémy.
6: Bonjour.
1: Est-ce que tu peux nous présenter ce stand qui s'intitule mini-jeux autour de la nature? Est-ce que tu as envie de nous les présenter un petit peu?
6: Avec plaisir, ouais. L'idée c'est que pour se balader ou tout ça, des fois on a des enfants, on ne sait pas comment les occuper. En fait, avec pas grand-chose, des morceaux de bois, des cailloux, différentes choses, on peut faire tout un tas de petits jeux. Il y a un jeu qui est très bien connu, c'est le morpion. On fait des croix avec les quatre morceaux de bois. Ensuite, on prend des cailloux, des escargots, des noyaux, peu importe, et on peut lancer le jeu. Il y a d'autres petits jeux, un jeu qui s'appelle la Rouma, qui est originaire de l'Inde. En fait, j'ai fait des petits bols en terre, mais on peut s'amuser à faire quatre petits trous dans la terre et un plus gros trou. Ce plus gros trou, c'est la Rouma. Ensuite, on met deux pions dans chacun des petits bols, et le but du jeu, c'est de réussir à tout mettre dans le plus gros bol. Voilà.
1: D'accord, donc l'idée en fait c'est vraiment de présenter des jeux qui peuvent être faits n'importe où.
6: Voilà, on arrive, on n'a rien, on a oublié ces jeux à la maison, comment je fais, je m'ennuie, il y a plein de petits jeux à faire juste avec ce qui nous entoure et on peut s'occuper comme ça très facilement.
1: D'accord, et ça marche bien, t'as essayé lors d'une balade avec des amis de lancer un petit jeu en faisant des trous dans la terre, ça a son petit effet?
6: Ah oui, j'ai même testé avec mes enfants et ça fonctionne bien, ouais. Quand il y a un moment on fait une pause, on est en rando, on est fatigué, qu'est-ce que je fais, je m'ennuie, viens, on va trouver un jeu. Et voilà, ça fonctionne bien, ouais.
1: T'as envie de nous présenter les autres?
6: Si tu veux, alors celui-là est un peu plus compliqué, il s'appelle le Puluc. En fait, on a 10 bâtons qui sont alignés. Entre chacun de ces bâtons, ça fait une case. Ensuite, on joue avec des feuilles, ce qui fait nos pions. Et il faut un dé. Comment trouver un dé dans la nature? En fait, on prend deux petits morceaux d'une branche qu'on fend en deux. Il en faut quatre comme ça. Du coup, vu qu'ils sont fendus, il y a une face plane et une face arrondie sur chacun de ces quatre petits bâtons. On lance le dé. Si une face plane, ça fait un point, une face arrondie, ça compte pas. Donc si je lance, j'ai trois faces planes, j'ai trois points. Je lance, j'ai quatre faces planes, j'ai quatre points. Donc je lance mon dé. En fonction du score, j'avance de temps de case. Une, deux, trois, quatre. On joue chacun notre tour. Et si je tombe sur une case où il y a une des feuilles de mon adversaire, lui, il peut plus jouer sa feuille. Et moi, le but du jeu, c'est que j'arrive à aller jusqu'au bout du plateau de jeu. Une fois que si ça arrive, je récupère tout le tas. S'il y a des feuilles à lui, je lui enlève du jeu et je remets mes feuilles en jeu. Et ainsi de suite, jusqu'à ce qu'il y en ait un des deux qui n'ait plus de feuilles.
1: Super. Est-ce que tu as, en quelques mots, Jérémy, tu veux nous parler un petit peu de toi, de ton rôle en tant qu'animateur à l'île du Beurre?
6: Moi, mon rôle, c'est un peu de coordonner un petit peu tout ce secteur d'activité, de sensibilisation au sein de l'association. Donc, je travaille pas tout seul, on est deux. Il y a ma collègue Marie aussi. Où l'idée, c'est d'aller à la rencontre des enseignants, tout ça, de répondre à leurs attentes. Ce qu'on préfère faire, c'est monter des projets. Donc, c'est-à-dire, on va faire plusieurs séances sur l'année. À chaque fois, c'est vraiment à la carte. On n'a pas de choses clés en main. C'est en discutant avec les enseignants en fonction des envies, des attentes, de leurs projets de l'année. Et ensuite, soit on se déplace dans les écoles, soit généralement, quand c'est un projet, ils viennent au moins une fois sur notre site à l'île du Beurre pour différentes thématiques. Voilà.
1: Merci beaucoup, Jérémy.
6: Avec plaisir. Bonne journée.
1: Vous vous appelez comment ?
0: Ludivine.
1: Et du coup, vous êtes sur l'île du Beurre en famille, vous êtes un bon petit groupe. Qu'est-ce que vous êtes venu faire aujourd'hui ?
0: On est venu participer à des ateliers pour la journée de découverte. Et voilà, simplement, on en a fait quelques-uns, c'était très sympa.
1: D'accord, du coup, vous êtes avec trois jeunes. Donc, il y avait un atelier de fabrication d'instruments. Est-ce que vous avez envie de nous en parler un peu ?
0: Oui, vous en parlez, c'est très intéressant, mais il faut expliquer comment on a fait. C'était très adapté aux enfants et ils ont beaucoup aimé faire l'activité. C'était très simple, avec du bois de sureau, il fallait enlever la membrane qui était à l'intérieur. C'était très simple. Voilà, ils ont vraiment aimé l'atelier.
1: Ok, et qu'est-ce que vous avez fait d'autre ?
0: On est allé observer là-bas dans les objectifs les oiseaux. On a pu voir une aigrette. C'est ça, une aigrette. Et on a participé à une autre activité, un monsieur qui nous présentait différents jeux faits à partir d'objets de la nature très simples. Et c'était très intéressant, c'était chouette aussi. On a fait un spectacle de marionnettes qui raconte finalement, on apprend des choses sur différents animaux qui peuvent se trouver sur l'île au beurre. Donc pareil, c'était très intéressant, c'est rigolo, elles ont bien aimé les filles. Donc ça permet un petit peu de les captiver. Voilà.
1: Passez une bonne journée, merci.
0: Merci à vous aussi.
1: Je suis à présent avec Lisa, qui a un drôle de passager. Bonjour Lisa.
7: Bonjour.
1: Est-ce que tu peux nous présenter un petit peu ton compagnon et puis nous te présenter toi et ce que tu fais ici ?
7: Alors mon compagnon est appelé Moustiquette, donc c'est un moustique-tigre géant, voilà, que je porte à l'avant de mon corps. Le but du jeu, c'est de déambuler avec et de sensibiliser du coup les personnes au fait de faire attention aux eaux stagnantes pour limiter la prolifération du moustique-tigre en France.
1: Et tu es rattaché à quelle structure du coup ?
7: Alors du coup, pour cette intervention, je suis en partenariat avec l'Agence régionale de santé et ma structure, c'est le CPIE des Monts du Pilat. Ça veut dire Centre permanent d'initiative pour l'environnement.
1: Et donc ce gros moustique même avec une belle casquette rose sur laquelle est écrite Heureux Loup, j'ai l'impression qu'il est un peu interactif. Tu veux nous en parler un peu plus ?
7: Oui, tout à fait, il est interactif. En fait, il a le ventre qui s'ouvre et à l'intérieur, sur un des côtés, j'ai un cycle de vie pour expliquer que l'important, c'est d'agir sur la phase larvaire donc aquatique du moustique-tigre. Et de l'autre côté, en fait, les personnes peuvent tirer des petites étiquettes et sur ces étiquettes, en fait, ils vont trouver différents gîtes larvaires. Donc un gîte larvaire, ça peut être un arrosoir qu'on a laissé traîner, mais ça peut être aussi les regards d'eau qui sont pas forcément réfléchis pour que l'eau s'évacue tout le temps correctement.
1: Est-ce que vraiment la prolifération des moustiques vient principalement de ces eaux stagnantes de particuliers ?
7: Oui, en fait, sans ces eaux stagnantes, ça veut dire qu'on a le cycle de vie qui s'arrête, donc on n'a pas une nouvelle génération de moustiques. Donc, en fait, c'est vraiment la clé de la lutte et de la limite de la prolifération du moustique-tigre, c'est de s'intéresser à ces eaux stagnantes. Et donc, ces eaux stagnantes, on n'est pas sur des mares, sur des étangs, on parle vraiment un peu des éléments qu'on va laisser traîner ou tout ce qui va être anthropique, donc lié aux humains, la piscine qu'on a laissée pendant 2 mois sans chlore, l'arrosoir, voilà, c'est le récupérateur d'eau de pluie, donc on est vraiment sur des récipients, sur des objets. En fait, le moustique-tigre, il va aller sur une paroi verticale et il va mettre ses œufs au-dessus de la surface de l'eau, collés contre la paroi. Et c'est donc quand l'eau, elle va augmenter, submerger les œufs, que là, on va avoir l'éclosion et du coup, un nouveau cycle qui se met en place, qui va durer à peu près une semaine. Donc, globalement, si on veut lutter contre le moustique-tigre, c'est vraiment la solution.
1: Et il me semble que donc le CPIE, le Centre Permanent d'Initiative pour l'Environnement, vous avez un autre stand ? Est-ce que tu as envie de nous en parler un petit peu ?
7: Et oui, tout à fait. Alors l'autre stand, c'est la valorisation d'un inventaire, donc cette fois-ci sur les abeilles sauvages. On a réalisé cet inventaire en 2025 et donc on l'a réalisé dans tout le Pilat, la partie Loire et la partie Rhône. Et là, donc on valorise les résultats de la partie Rhône.

0: Et quand Et toi, tu viens souvent aussi avec ta maman?
1: Bah oui.
0: Et qu'est-ce que vous faites?
1: On cherche des fraises toute la journée.
0: Toute la journée, ok.
2: En général, je prépare un petit parcours. Ils doivent chercher des... Ils doivent chercher des petits trésors. Donc voilà, je leur demande de chercher des cailloux, des fleurs de telle couleur, des insectes, et puis on regarde tout ça ensemble. Ou sinon, je leur demande tout simplement quelque chose qui fait du bruit, ou qui est plus petit qu'eux, plus grand qu'eux, et ça fonctionne bien en général.
1: Maman, tu peux faire avec l'eau?
2: Oui.
0: et du coup, ouais, donc vous venez régulièrement, et là aujourd'hui vous êtes venu pour la fête de la nature?
2: Tout à fait, c'est ça.
0: Vous êtes un petit peu promené déjà, vous avez fait quelques activités?
2: Alors on commence tout juste, on a pu regarder donc, le centre d'observation et faire les jeux sur le castor, autour du castor. Donc on a appris beaucoup de choses sur le castor, c'était très intéressant, même pour nous adultes. Alors que la cible était pour les enfants, mais même pour nous, ça a été enrichissant.
0: Vous avez envie de nous parler un peu de cet atelier?
2: De l'atelier, je trouve qu'il est bien pensé, parce que chaque enfant a une carte. Donc la carte cible un endroit du corps du castor, et puis ils vont dans la boîte correspondante, et avec l'objet, ils apprennent quelle est l'utilité de cette partie du corps.
0: Vous êtes venue nombreuse, non?
2: Oui, je suis devenue avec une amie et sa fille.
0: Très bien, bonjour. Et là, du coup, vous avez un objectif sur un prochain atelier? Vous allez peut-être regarder les petites flèches?
2: Les marionnettes, là, le spectacle des marionnettes qui va pas tarder à commencer. Ouais, on va y aller et se rafraîchir. Là, on va prendre un petit goûter d'abord et puis on va essayer de découvrir les autres ateliers.
0: Merci beaucoup.
2: Avec plaisir. Bonne journée.
0: Je suis à présent avec Sodis de l'Office de tourisme Vienne-Condrieu. Bonjour Sodis.
3: Bonjour.
0: Est-ce que tu peux nous présenter un petit peu ce que tu fais sur cette fête de l'île du Bain?
3: Alors ici aujourd'hui on est présent, l'Office de tourisme, on fait beaucoup plus d'actions en hors les murs, c'est-à-dire de venir sur les événements ou animations où on peut rencontrer du monde. Et donc on est là pour présenter, informer, montrer tout ce qu'il y a d'intéressant sur le territoire de Vienne-Condrieu.
0: De quelle manière vous présentez l'île du Bain aux gens qui viennent vous voir dans vos bureaux? Donc ils sont à Vienne, c'est ça?
3: Alors ils sont à Vienne, oui, au pavillon du tourisme qui est juste au bord du Rhône. Et comment on présente l'île du Bain? Ça fait partie des gros points d'intérêt du territoire. C'est une zone naturelle qui est familiale. On présente souvent ce lieu pour tout ce qui est les familles avec les enfants. Il y a pas mal de parcours. Alors en plus de la maison qui vient d'ouvrir, mais il y a aussi le sentier des Grands Crus maintenant qui monte jusqu'au belvédère de Tupin et Semon, qui permet d'avoir un très beau panorama sur toute la vallée et les vignobles. En plus d'avoir des panneaux qui expliquent le travail des vignerons. Et il y a aussi également un parcours avec l'application des Gnolus, qui est une application gratuite. C'est du géocaching pour les enfants. Et pareil, il y a un parcours qui suit ce même sentier à faire avec les enfants, où ça rend un peu plus ludique. En plus, ils ont un petit cadeau à la fin. Donc voilà. En plus d'être une zone naturelle, protégée, il y a des explications. Donc ça reste un point d'intérêt à voir.
0: Merci beaucoup, Sabis.
3: De rien, merci à vous.
0: Bonjour.
4: Bonjour.
0: Vous vous appelez comment?
4: Robin.
0: Bonjour. Donc, vous venez souvent vous promener à l'île du Bain?
4: On vient de temps en temps, on va se promener et regarder les hérons. Ils viennent souvent nidifier, en fait. Il y a moyen d'en voir beaucoup.
0: D'accord, c'est un spot assez prisé pour ça?
4: Oui, tout à fait, je pense. Il y a pas mal de monde qui vient. Des gens, bon, on peut venir avec des enfants, mais des gens patients aussi qui photographient les oiseaux.
0: Et vous, vous êtes du coup passionné d'oiseaux, de hérons, de photos?
4: Amateur. Amateur de balade aussi.
0: Et aujourd'hui, donc, vous êtes là pour l'île du Bain, en fait. Oui. Vous êtes promené un petit peu? Vous avez suivi quelques activités?
4: Oui, on s'est promené. On a vu le spectacle de marionnettes avec les enfants. On a loupé le stand des abeilles, malheureusement. Et là, on vient de faire le petit atelier sur la gestion des cours d'eau. C'est intéressant.
0: D'accord. Qu'est-ce que vous avez appris?
4: Pourquoi le fait d'avoir des digues, ça protège tel village, enfin le village qui a des digues, mais par contre les villages en aval ou en amont, ça peut revenir sur eux, les inondations, quand il y a des crues. C'est intéressant. Donc, gestion collective, en fait.
0: Et là, je vois que le reste de la famille est en train de s'amuser sur un autre atelier.
4: Sur les castors, là. Ils apprennent l'anatomie des castors.

venez d'écouter un reportage sur la fête de l'île du Beurre. Nous espérons que vous avez passé un bon moment et peut-être nous retrouverons-nous l'année prochaine pour une nouvelle édition de ce moment privilégié au cœur de la nature. Vous retrouverez toutes les informations et les dates des nombreux événements organisés tout au long de l'année par le Centre d'observation de la nature de l'île du Beurre sur son site internet www.iledubeurre.org. Merci à toute l'équipe de l'île du Beurre pour son accueil et merci à vous, auditrices, auditeurs, pour votre écoute. Cette émission était accompagnée du morceau Harvest de Neil Young. Bonne journée sur les ondes de Radio DC et à bientôt.

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1: Bonjour, il est pile 9h temps universel, 11h ici à Paris.
0: Charlotte Hydrac.
1: Ça a été rugueux, piégeux, voire franchement pénible. Mais les Bleus ont bien arraché leur ticket pour les quarts de finale au Mondial de football face au Paraguay. Il a fallu mettre les mains dans le cambouis, selon le sélectionneur Didier Deschamps. Rendez-vous jeudi contre les Lions du Maroc. Sous la pluie et les orages, Donald Trump a célébré dans un discours les 250 ans de l'indépendance des États-Unis. Il l'a répété, l'Amérique est de retour, selon lui. La politique en France en pré-campagne avant la présidentielle de l'an prochain. Édouard Philippe réunit ses troupes à Paris pour un premier grand meeting. Raphaël Glucksmann glane des soutiens à gauche. Marine Le Pen, au RN, elle affiche son unité avec son dauphin Jordan Bardella avant la décision de la cour d'appel mardi qui déterminera si elle pourra se présenter ou pas. Une rencontre électrique et une guerre des nerfs pour ce match France-Paraguay au Mondial. Beaucoup de tensions, une défense paraguayenne agressive, une rencontre longtemps fermée comme un bourbier, mais c'est finalement le capitaine Kylian Mbappé qui a débloqué le match sur pénalty. Au final, 1-0 dans la douleur. Il était temps que cela se termine, Thomas de Saint-Léger.
2: De la joie et des grands oufs dans la voix, les supporters des Bleus quittent le stade vidé.
3: On était stressés comme tout dans les tribunes. Tu aurais dû nous voir très soulagés. On est toujours un peu nerveux quand même, mais on est content qu'on ait gagné, que ce soit fini surtout.
2: Le piège paraguayen était connu. Agressivité, vis, Cuba, le cocktail maison pour faire disjoncter l'adversaire. Un combat mental d'une rare intensité que Ryan Cherki a suivi du banc, principalement.
4: Pour avoir vécu le match sur le côté, même pour nous, c'est usant mentalement parce qu'on vit les choses à 200%. Ceux qui ont joué tout le match, franchement, ça a été des guerriers du début à la fin et c'est quelque chose d'extraordinaire ce qu'on a fait aujourd'hui.
2: La chance et le salut des Bleus, ce sont aussi ces jokers de luxe pour relayer des artistes émoussés. À peine entré, Désiré Doué obtient le pénalty de la libération transformé par Kylian Mbappé. Doué, le remplaçant, salué par le remplacé, Bradley Barcola.
5: Il a fait une très bonne entrée, il a apporté la technique et c'est grâce à lui qu'on arrive à avoir ce pénalty. Donc je suis vraiment content pour lui et très fier de lui. Je savais qu'en me remplaçant, il allait dynamiser le jeu, mettre du peps, donc c'est ce qu'il a fait et je suis très content pour lui.
2: Cap maintenant sur un quart de finale au moins aussi musclé face au Maroc, revanche de la demi-finale 2022 gagnée par les Français. Thomas de Saint-Léger, Philadelphie RFI.
1: Ouais, le Maroc qui a laissé le Canada sur le carreau 3-0 à suivre aujourd'hui. Brésil-Norvège, le Mondial et cet adversaire supplémentaire en quelque sorte, la chaleur extrême qui s'est installée sur une partie des États-Unis. La canicule et les intempéries ont perturbé d'ailleurs les cérémonies du 4 juillet, fête de l'indépendance. À cause de la météo orageuse, l'immense esplanade du National Mall à Washington a dû être évacuée. C'est là que Donald Trump a prononcé son discours de fête nationale. Il a vanté, je cite, la plus grande nation à avoir jamais existé sur Terre et dénoncé encore une fois ce qu'il qualifie de menace communiste. La canicule aux États-Unis et qui touche également de nouveau le sud de l'Europe, Espagne, Portugal ou encore Italie, à Rome, la capitale italienne. La sensation de chaleur est amplifiée encore par le taux d'humidité. Les autorités tentent de protéger les visiteurs venus du monde entier dans la ville éternelle et notamment dans le parc archéologique du Colisée à Menhir.
6: Malgré la chaleur extrême, rien ne semble dissuader les touristes. Et qui dit Rome, dit le Colisée, avec environ 25 000 visiteurs par jour en été. Pendant que sa petite famille bretonne fait la queue devant la billetterie, Yann patiente, lui aussi, coiffé d'une casquette et armé de gourdes pour un ravitaillement vital, non loin de l'entrée majestueuse qui était réservée aux empereurs et à leur suite.
7: On va voir un monument emblématique de Rome, toute la canicule. Ça, c'est un peu compliqué, mais c'est des sacrifices. Là, j'attends pour aller remplir de l'eau pétillante ou plate.
6: Des distributeurs d'eau ont été installés dans plusieurs endroits, tout comme des stands de la protection civile qui offrent parapluies en guise d'ombrelle, petites bouteilles d'eau et vademecum en italien et en anglais pour se protéger de la canicule. Mais la grande nouveauté, c'est le maxi-canon à eau brumisateur. Doina, Zamfir et leur garçon de 9 ans viennent de Roumanie. Ils apprécient.
8: C'est une bonne idée car la température est brûlante et nous avons besoin de nous rafraîchir. Notre fils nous a dit « Allons-y, allons-y » parce qu'il voulait prendre une douche.
6: Selon les météorologues, les conditions climatiques dans la ville éternelle resteront accablantes jusqu'en septembre. Anne Lenir, Rome, RFI.
1: Grande prière ce dimanche à Téhéran en hommage à l'ex-guide suprême iranien Ali Khamenei, tué fin février dans une frappe israélo-américaine. C'est le deuxième jour des obsèques nationales. La plupart des hauts responsables iraniens sont apparus en public pour cette grande prière, mais pas le fils du défunt et son successeur Mojtaba Khamenei. Dossier complet à retrouver sur RFI.fr. Le gouvernement dit avoir repoussé les attaques coordonnées d'hier, notamment grâce à ses alliés russes. Attaque du djihadiste du Jnim et des indépendantistes du FLA. Ils ont attaqué conjointement plusieurs localités dans le nord, dans le centre, également une prison dans le sud. À Hanefis, à une centaine de kilomètres de Kidal, les Russes d'Africa Corps, alliés de l'armée malienne, étaient toujours retranchés hier soir dans le camp militaire. La question de la sécurité dans les transports relancée en République démocratique du Congo après un terrible naufrage d'une embarcation. Cette semaine, dans le Kasaï, dans le centre, une baleinière a fait naufrage. Ça s'est passé dans la nuit de mercredi à jeudi dans le territoire d'Ilebo. Le bilan est d'au moins 20 décès et des dizaines de disparus. Selon les sources locales et officielles jointes par RFI, l'embarcation avait quitté le port de nuit. Est surchargé. Pierre Sosten Kambidi est député provincial dans le Kasaï central.
9: Selon les informations obtenues du commissariat fluvial d'Ilebo, l'embarcation était vétuste et elle était surchargée. Les chiffres détenus par les services d'immigration sont très loin inférieurs aux chiffres réels des personnes qui étaient embarquées. Comment est-ce que les services d'immigration peuvent présenter un manifeste avec 30 passagers alors que déjà il y a 80 rescapés? Donc, il faut qu'il y ait des sanctions de part et d'autre. On a laissé une embarcation surchargée et ce qui est arrivé. Donc, il faudrait qu'on puisse renforcer des mesures de sécurité de part et d'autre. Les services de l'État doivent aussi être regardants par rapport au nombre de personnes qui embarquent et au tonnage des embarcations. Les commissariats fluviaux d'Ilebo ne disposent pas des matériels nécessaires pour contrôler la navigation. Les armateurs peuvent partir quand ils veulent. Donc, il faut certainement que le gouvernement central prenne à cœur cette situation pour préserver les vies humaines dans le futur.
1: Voilà le député provincial Pierre Sosten Kambidi avec Magali Lagrange. La politique en France, la présidentielle de 2027 en ligne de mire. Édouard Philippe réunit ses troupes ce dimanche à Paris. Premier grand meeting pour l'ancien Premier ministre et maire du Havre. Dans cette pré-campagne pour la présidentielle, Raphaël Glucksmann, lui, sillonne la France. L'eurodéputé, leader de Place Publique, a participé hier au Festival des Idées dans la Nièvre. L'occasion de glaner des soutiens à gauche, Charlotte Thurien-Tomaca.
10: Devant des dizaines de participants, Raphaël Glucksmann a poursuivi son opération de séduction auprès des électeurs de gauche. Dans un débat consacré au déclinisme, le leader de Place Publique déroule ses fondamentaux.
11: On a besoin, si on veut conserver la démocratie et si on veut justement éviter la vague identitaire, on a besoin d'être un peuple. Le problème, c'est que aujourd'hui, on ne fabrique plus de citoyens de la République.
10: Son message est clair, reconstruire une gauche réformiste, pro-européenne et capable de gouverner. Une ligne qui le distingue de la France insoumise et qui s'adresse aux électeurs socialistes, écologistes ou déçus du macronisme.
11: On a besoin, nous, d'opposer au récit du repli ou au mythe des milliardaires d'extrême droite qui financent une contre-révolution culturelle, on a besoin d'opposer notre récit de la France du 4 août, de la France du 26 août, de la France qui parle la langue de tous les hommes en les proclamant nés libres et égaux en droit.
10: Mais lorsqu'il est interrogé sur les avancées de sa candidature et son refus de participer à une primaire de la gauche, Raphaël Glucksmann tourne les talons. Les discussions seraient en cours, explique son équipe, et le projet présidentiel devrait être présenté à la rentrée, car le soutien du PS est indispensable pour aller au bout de cette campagne. De son côté, Olivier Faure a présenté le projet socialiste pour 2027 à la presse cette semaine.
1: Et puis au RN, Marine Le Pen et Jordan Bardella ont affiché leur confiance et leur amitié, je cite, hier soir, devant leurs militants réunis dans le Pas-de-Calais, avant la décision de la Cour d'appel de Paris qui va trancher mardi sur la possibilité ou non pour Marine Le Pen de se présenter dans l'affaire des assistants du Front National au Parlement européen. Dans l'immédiat, 11h10 à Paris, c'est grand reportage, le supplément du week-end. Bonne émission, à tout à l'heure.

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0: quelle surprise.
1: Bonjour à toutes, bonjour à tous.
2: Bonjour.
1: Bonjour Michel. Vous êtes à l'écoute de la surprise sortie du chapeau sur Radio d'ici et vous venez d'entendre Michel Bernard qui est avec moi dans le studio.
2: Bonjour, bonjour Morgan.
1: C'est un plaisir de te recevoir comme d'habitude.
2: Écoute, plaisir partagé.
1: Du coup, si tu as accepté de venir faire ce petit bout d'interview, c'est pour nous parler du nouvel album, qui est un album live, qui est sorti il n'y a pas très très longtemps, là, il y a quelques semaines.
2: Oui, c'est ça, tout à fait.
1: Qui s'intitule Balade croisée, un album un peu particulier. Est-ce que tu veux nous le présenter en quelques mots?
2: Oui, avec plaisir. Balade croisée, c'est la trace en live d'un spectacle qui existe depuis maintenant un petit moment. Un spectacle partagé avec le chanteur Frédéric Bobin, que beaucoup connaissent, je pense. Hein. C'est en région Rhône-Alpes, en tout cas, c'est quelqu'un de repéré dans la chanson.
1: C'est un nom qu'on voit passer régulièrement.
2: Voilà. Et enfin, quand je dis en Rhône-Alpes, parce que c'est son coin, mais il tourne dans toute la France et même il tourne comme un fou. Ça fait un moment qu'on partage ce spectacle, qui est un partage de chansons, c'est-à-dire qu'on chante chacun nos propres chansons, mais en même temps d'une manière mélangée, c'est-à-dire qu'on fait des duos, on s'approprie la chanson de l'autre, enfin on a fait une espèce de micmac entre nos chansons pour faire en sorte que nos chansons se répondent les unes aux autres, quoi, quelque part. C'est-à-dire qu'on a beaucoup de thèmes en commun, mais on les aborde pas forcément de la même manière, donc voilà. Et on a beaucoup de plaisir à se retrouver pour faire ce spectacle de temps en temps, et on voulait garder une trace, donc qui est ce disque.
1: Ces balades croisées, hein. Du coup, c'est une belle manière de découvrir ou de redécouvrir vos morceaux, vos œuvres respectives, parfois réinterprétées à deux voix et deux instruments aussi.
2: Voilà, tout à fait. Et puis effectivement, ça nous permet de reprendre un petit peu nos tubes, entre guillemets, quoi. Des chansons qui sont un peu repérées dans nos répertoires respectifs et qu'on transforme un petit peu puisqu'elles sont chantées à deux.
1: D'accord. Eh bien, écoute, si tu veux, je te propose qu'on écoute tout de suite un morceau pour avoir un peu une idée de ce live. C'est le morceau Communarde qui, me semble-t-il, vous avez composé à deux.
2: Voilà, c'est-à-dire moi j'ai écrit le texte et Frédéric a composé la musique, oui.
1: Très bien. Eh bien, on l'écoute.

0: Voilà, donc c'était le morceau Communard. Vous êtes à l'écoute de Radio DC et nous recevons Michel Bernard dans le studio. Du coup, ça, c'est un morceau qui est tiré de ton dernier album, Miette, qui est sorti en 2023. Est-ce que, avant qu'on parle un petit peu plus de ces balades croisées, tu as envie de nous parler un petit peu, de, peut-être avec un peu de recul, de ton regard sur Miette maintenant ?
1: Je veux bien, oui, parce que Miette, donc c'est un disque qui est sorti, tu disais, en 2023.
0: Ouais, c'est ça.
1: Voilà, depuis on a sorti, on en a peut-être pas parlé ici d'ailleurs, c'est une erreur. on a sorti un live de spectacle qu'on a spectacle Miette qu'on a enregistré il y a un an à Avignon, puisqu'on a joué toute la durée du festival d'Avignon l'an dernier. Et donc déjà le l'album live de Miette, c'est des chansons prises dans le premier disque et puis mélangées avec d'autres. Enfin, c'est un objet un petit peu différent, mais auquel je tiens beaucoup aussi. C'est une formule avec trois musiciens en scène et des musiciens vraiment magnifiques, je trouve. Enfin, je dis pas ça pour les flagorner, mais parce que je trouve que dans ce spectacle, il y a une qualité musicale, on va dire, qui est vraiment chouette. Enfin, en tout cas, qui porte mes chansons de manière magnifique. Voilà, et de ces chansons de Miette, oui, j'ai gardé pour Balade croisée cette chanson Communard, parce que elle me semblait partager des valeurs communes avec Frédéric.
0: Et du coup, cet album, donc enregistré à Avignon, oui. Par rapport à la version de l'album, on a quelque chose de très différent, du coup ?
1: Non, ce sont les mêmes musiciens, mais avec l'Avignon l'an dernier qu'on a fait ensemble, ça a permis vraiment de souder le groupe de manière magnifique. Ils avaient plaisir à se retrouver pour jouer tous les jours, et je crois que la musique a beaucoup gagné aussi là-dedans, c'est-à-dire que c'est devenu beaucoup plus vivant, beaucoup plus. Il y avait un côté sombre dans le disque Miette, et là il y a une énergie dans le live de Miette qui apporte vraiment quelque chose, quoi.
0: D'accord. Malgré les, c'est vrai que tu parles du côté sombre. Je me rappelle, il y avait des textes. Bon, voilà, c'est pas le genre de texte qu'on écoute en faisant la fête parfois. Et du coup, en version live, ça leur rendait un peu de lumière.
1: Ah oui, ça leur rend de la lumière, ça leur rend de l'énergie. Et puis dans le spectacle, je glissais des chansons plus anciennes et peut-être plus, je sais pas comment dire. Pas plus douce, mais en tout cas plus joyeuse. Donc voilà, l'un faisant passer l'autre, je pense qu'il y a une belle énergie dans ce disque, quoi.
0: On va revenir sur toi et Frédéric Bobin avec vos balades croisées. Donc tu as fait 22 albums, plusieurs lives, une intégrale en 2021, donc depuis le milieu des années 70.
1: C'est pas vrai. 22.
0: Ah, ouais, je suis tombé sur cette information sur le site.
1: Et je les ai comptés, ça a l'air toujours tout. Oui, c'est vrai.
0: 22, c'est énorme. Ouais. Frédéric Bobin, lui, est actif depuis autour des années 2010, si j'ai bien,
1: trouvé
0: des informations. Bah oui, c'est un petit jeune.
1: Un adolescent.
0: 4 albums. Par contre, énormément de participation aux œuvres d'autres artistes. C'est peut-être comme ça que tu l'as connu d'ailleurs.
1: Non, je l'ai connu parce que on va dire que le milieu des chanteurs rhône-alpins, plutôt autour de Lyon, c'est un petit milieu. C'est-à-dire que les gens se rencontrent forcément. Donc j'appréciais déjà le boulot de Frédéric sans trop le connaître personnellement. Et puis il se trouve qu'il y a, je sais pas si tu connais, si les auditeurs connaissent une revue qui s'appelle Hexagone, qui est une revue trimestrielle consacrée à la chanson, vraiment, avec des articles de fond, enfin une très grande qualité. Et il y a quelques temps de ça, ils ont fait une tournée nationale pour promouvoir leur revue. Et dans chaque ville, ils invitaient les chanteurs du coin pour parler de la revue. Et donc, on s'est retrouvés avec Frédéric dans la salle lyonnaise qui s'appelle À Doubout de Champ, à chanter, à partager une soirée. Et plutôt que de faire deux parties chacun de son côté, on s'est dit, si on mélangeait un peu les choses.
0: D'accord, vous avez un peu improvisé
1: on a improvisé le mélange et puis ça a bien marché. Puis on s'est dit, on a trouvé ça agréable, on s'est dit, on pourrait le jouer... On pourrait le jouer de temps en temps.
0: D'accord. Et ça, c'était à quelle époque ?
1: C'était il y a 3-4 ans.
0: Ah oui, c'est tout récent, en fait, votre collaboration.
1: Okay. Oui, oui.
0: Ok. Oui. Eh bien, je te propose qu'on écoute un morceau, cette fois composé par Frédéric Bobin, et qui s'intitule « Tant qu'il y aura des hommes ».
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0: Voilà, vous venez d'écouter « Tant qu'il y aura des hommes » de Frédéric Bobin en duo avec Michel Bernard, tiré de cet album « Balade croisée », un album live. Alors le morceau original est tiré de son album « Les larmes d'or » qui est sorti en 2018 et qui est originalement chanté avec le chanteur Kent.
1: Oui. Voilà.
0: C'est une version que tu apprécies ?
1: Oui, oui, tout à fait. Frédéric, c'est un garçon qui... il aime communiquer, enfin il aime le partage, on va dire. Donc il partage la scène avec d'autres chanteurs ou chanteuses, il fait des duos, etc. Enfin il est, voilà, c'est sa nature.
0: Son dada.
1: Non, et c'est comme ça qu'il se sent bien. Enfin moi j'apprécie beaucoup sa manière de comment il mène son parcours de chanteur, quoi. Je trouve que c'est vraiment chouette. Il n'a pas de plan de carrière, mais on sent qu'il est tellement heureux de faire ce métier. Et puis en plus, il est beaucoup sollicité. Donc ça amène, voilà, il a été à une époque, il a fait beaucoup de tournées avec Kent, effectivement. Des tournées très chaleureuses. Et voilà, ça s'est terminé parce que Kent est passé à d'autres choses. Il fait de la bande dessinée maintenant. Il en avait marre de la chanson. Hein. Les vieux briscards... Voilà, ils en ont marre au bout d'un moment, enfin, à part moi.
0: À part toi. Encore qu'il y a quand même des... On le verra tout à l'heure, mais il y a quand même des moments où tu fatigues, ouais. Et tu repenses à les paroles d'Anne Sylvestre, mais on en parle tout à l'heure. Et du coup, donc, tu nous as un peu raconté comment vous vous êtes rencontrés avec Frédéric Bobin. Mmh. Et est-ce que tu as envie de nous parler un petit peu de votre relation Est-ce que vous vous voyez régulièrement en dehors des tournées?
1: Je pense pouvoir dire que c'est devenu... un ami, oui, on se fait des petits déjeuners, enfin pas des petits déjeuners, mais des déjeuners ensemble assez souvent. Enfin, on reste en lien, quoi, même les périodes où on tourne pas. Et puis, en tant que compagnon de tournée, on va dire, il est tout à fait agréable. C'est un vrai plaisir de tourner. Vous savez, on passe de longues heures sur les routes, forcément. On a toujours des sujets de conversation. Voilà, c'est quelqu'un de bonne compagnie, puis avec qui on peut parler de choses intimes, comme de choses politiques, comme de choses. On peut parler de poésie. Enfin, on peut parler à peu près de tout. Donc, oui, c'est un grand plaisir de se retrouver.
0: Ouais, vous vous retrouvez sur ce type de sujet. Vous partagez un peu les mêmes. Tu parlais de politique, par exemple.
1: Oui.
0: Vous êtes un peu sur la même longueur d'onde.
1: Oui. Après, je sais pas, faudrait creuser encore davantage, mais on a quand même la même sensibilité aux choses de, oui. Grosso modo, un petit peu la même analyse du monde,
0: du monde.
1: Tel qu'il va, quoi.
0: Et puis ça s'entend dans vos chansons quand on se penche sur les textes. Effectivement, tu parlais de similitudes entre certains morceaux.
1: Ouais.
0: Avec les deux premiers morceaux qu'on va pas écouter, mais qui s'intitulent Tatiana sur le périph, donc écrit et composé par Frédéric Bobin, et Maria Susanna. On est un peu sur le même thème.
1: Enfin, pas tout à fait sur le même thème, mais disons que. Voilà, ça, on décrit des personnages un peu laissés sur la route sociale, quoi. Et voilà, on a la même sensibilité aux gens qui ont des gros problèmes dans la vie, quoi, on va dire. Pour Tatiana sur le périph, évidemment, c'est une prostituée qui vient d'Ukraine, voilà. Et Maria Susanna, c'est une manouche, quoi. C'est une que j'ai rencontré dans mon enfance et puis qui m'a marqué à tout jamais.
0: Ça me fait penser que tu as également un morceau justement sur la prostitution, mais du coup, vous n'avez pas choisi de le mettre dans le concert.
1: Ah, tu veux dire la Vierge Noire ?
0: Oui, c'est ça.
1: Ah ouais. Oui. Parce que oui, faut pas trop s'attarder sur,
0: oui, ça
1: sur les thèmes,
0: morceaux,
1: tu vois, parce que ça aurait fait beaucoup.
0: Ouais,
1: ou alors, il faudrait vraiment consacrer tout un spectacle à la condition féminine, par exemple. Enfin,
0: une idée à creuser, peut-être.
1: Pourquoi pas.
0: Ouais. On va peut-être écouter maintenant un autre morceau. Donc, c'est un morceau que tu as écrit et que vous chantez vraiment ensemble sur cet album live,
1: ouais.
0: Qui s'intitule Toute manière. Tu veux nous en parler un petit peu?
1: Oui, alors cette chanson Toute manière que j'ai écrite, on l'a transformée en duo question-réponse, un peu dans la version avec Frédéric. C'est simplement, je suis partie pour écrire cette chanson de réflexions que j'entends, qu'on entend dans la rue, les réflexions un peu qui nous, qui nous aspire vers le fond, vers le fond de la piscine, quoi. C'est-à-dire, effectivement, nous traversons un ensemble de mauvaises situations et de mauvaises nouvelles, voilà, qu'on peut partager. Et c'est un peu là, je donne un petit peu une réponse à ces, à tous ces gens qui disent, bah, toute manière, ça va plus, toute manière, c'est foutu, toute manière, on va tous crever, etc. Oui, oui, oui, oui, oui, bien sûr, mais il y a peut-être, il y a de modestes réponses qu'on peut apporter à ça.

0: J'ai toujours sur Radio d'ici dans l'émission Surprise sortie du chapeau. Nous sommes toujours avec Michel Bernard qui nous présente son dernier album live en duo avec Frédéric Bobin, Balade croisée, et on vient d'écouter Toute manière. Alors tout à l'heure tu nous parlais de Tout bout de champ, c'est l'endroit où vous êtes rencontrés, enfin pas exactement.
1: On a démarré, on va dire.
0: Voilà, c'est ça, dans le cadre de cette interview avec le magazine Hexagone. Et c'est également le lieu que vous avez choisi pour enregistrer ce concert. Est-ce que tu as envie de nous parler de ce lieu, de ton lien avec Tout bout de champ?
1: Tout bout de champ, c'est une aventure un petit peu ancienne maintenant, de ce petit lieu en bas des pentes de la Croix-Rousse. Donc j'ai connu les différents, entre guillemets, tenanciers de cet établissement. C'est toujours des équipes très impliquées, puisque ce qui est chouette à Tout bout de champ, c'est que il n'y a pas d'a priori, parce que on essaye de catégoriser un peu les styles musicaux, de ringardiser les autres, de monter les autres au pinacle, etc. Et il y a une mentalité complètement différente à Tout bout de champ. Et toujours aujourd'hui, où il y a une équipe de jeunes femmes très enthousiastes qui mènent cette affaire et qui sont sensibles à la nouveauté, à ce qu'on appelle l'émergence, les jeunes chanteurs. On peut aller à Tout bout de champ toutes les semaines, on va découvrir des nouvelles personnes qui chantent, qui composent. Et ça, c'est très chouette. Mais c'est aussi porte ouverte à une forme un peu plus traditionnelle de la chanson. La dernière fois que je suis allée, il y avait Chloé Lacan, par exemple, qui chantait.
0: Ça reste quand même assez axé chanson française, il me semble.
1: En tout cas, c'est beaucoup en français ce qui est chanté là-bas. Et sensibilité quand même au texte et à la qualité de ce qui est raconté, quoi.
0: Et tu disais que tu as connu tous les tenanciers et tenancières des établissements, du coup ça a beaucoup tourné.
1: Il y a eu trois équipes, on va dire, voilà, en quelques années, quoi.
0: D'accord.
1: De toute façon, il y a des problèmes de survie financière de ce genre de lieux qui peuvent pas être rentabilisés par eux-mêmes, quoi. Si on veut un petit peu rémunérer les chanteurs qui passent. Et je sais que l'équipe, là, en ce moment, a des gros soucis, parce que je crois que c'est la région qui coupe les vivres. Et voilà, si vous voulez soutenir à Tout bout de champ, renseignez-vous.
0: Allez voir les concerts là-bas.
1: Allez beaucoup aux concerts. Et voilà, parce que c'est vraiment, il y a un esprit très chouette dans cet endroit.
0: Et c'est pour cette raison que du coup vous l'avez choisi comme lieu d'enregistrement, parce que vous faites quand même pas mal de dates un peu partout, ça aurait pu être ailleurs.
1: Oui, mais c'était une opportunité. Puis le fait que ce soit un petit lieu convivial, on voulait un truc où on sente un peu la présence du public, un peu chaleureuse. On aime bien les petites jauges, en fait, avec Frédéric. On aime bien une forme de contact un peu direct avec le public qui se poursuit ensuite une fois le spectacle fini, ça discute et tout. Dans cette formule-là, c'est ce qu'on préfère, quoi.
0: D'ailleurs, on entend bien la participation, l'engouement du public sur cet album. C'est vrai que des fois, on entend des albums live où ça pourrait être en studio ou sur la scène, ce serait plus ou moins pareil.
1: Ouais.
0: Mais là, on entend le public qui parfois chante avec vous.
1: Voilà.
0: Qui t'adresse à eux.
1: C'est un grand plaisir dans ce monde de plus en plus virtuel et désincarné. C'est un grand plaisir de faire ça, en fait.
0: On va passer au morceau suivant. Alors, c'est un morceau qui s'appelle Madame Anne. À la fin. Donc sur l'album, à la fin du morceau précédent, donc qui est Toute manière, tu t'adresses au public et tu leur parles un petit peu d'Anne Sylvestre et on parlait un peu des moments où tu vois un peu le côté un peu plus négatif de la vie et peut-être de ton travail, je sais pas trop. Et donc j'ai gardé ce petit bout qu'on va pouvoir écouter ensemble.
1: Ah d'accord.
0: Ouais, je trouve ça sympa. Et donc qui s'enchaîne avec Madame Anne et puis on reparle de tout ça après.
1: Ok. Anne Sylvestre, celle qui était prête à surmonter toutes les fatigues, toutes les difficultés de ce métier, juste pour vivre ce moment de rencontre avec un public. C'était plus fort que tout. Elle avait la rage et la joie de faire ce métier. Alors du coup, quand j'ai un petit coup de mou, je repense à ce que me disait Madame Anne.

0: Madame Anne de Michel Bernard, qui est toujours avec nous dans le studio de Saint-Julien-Molin-Molette à Radio d'ici. C'est un très joli morceau. Est-ce que tu as envie de nous en parler un petit peu et puis nous parler un petit peu de, peut-être de ta relation avec Anne Sylvestre?
1: Bah, Anne Sylvestre, c'est toute une histoire pour moi très longue, enfin, qui a jalonné en fait mon parcours en chanson, puisqu'on a. J'ai commencé par être fan d'Anne Sylvestre quand j'étais ado, et puis je me suis lancée dans la chanson, et j'ai été amenée au bout d'un moment à faire la première partie d'Anne, je ne sais plus où, vers Bordeaux, je crois. Et souvent, les vedettes, ce qu'on appelle les vedettes, les stars en Dieu maintenant, les premières parties de leur spectacle, ça les emmerde plus qu'autre chose, parce que ça. Oui, c'est. Ça gêne, c'est gênant, et souvent il n'y a aucun contact entre la personne qui fait la première partie et la star. Et puis là, il se trouve qu'une fois qu'on a terminé notre première partie, il y a Anne Sylvestre qui s'est pointée, qui nous avait écoutés, qui dit « mais je trouve ça vraiment chouette » et tout. Enfin, elle était très, très enthousiaste et très sympa dans ses retours, quoi. Donc pour moi, c'était une chose extraordinaire, vu que j'étais vraiment, j'adorais ce qu'elle faisait, j'étais une fan, oui. Et puis du coup, à partir de ce moment-là, on a un peu compagnonné dans ce métier, mais on était à des niveaux très différents, évidemment, et elle m'a beaucoup aidée, en fait, elle a coproduit au moins deux ou trois de mes disques, etc. Elle m'a toujours aidée, même matériellement, concrètement. Puis moi, je l'ai aidé à ma manière. J'ai mis en scène un de ses spectacles.
0: C'était vraiment un échange.
1: Voilà. Et bon, pour moi, c'est une rencontre extraordinaire qui maintenant est liée pour moi à Saint-Julien-Molin-Molette, d'ailleurs, parce que comme à Saint-Julien-Molin-Molette, avec les amis de Musique à l'usine, on fait des activités autour de la chanson depuis des années maintenant. Les dernières années, Anne venait participer à tous nos stages, venait au spectacle, ou quelquefois animait des ateliers d'écriture à Saint-Julien. Et elle a marqué, en fait, de son personnage qui arpentait les rues de Saint-Julien, les rues et les chemins, de telle manière que finalement la municipalité a décidé de nommer un chemin, voilà, qui s'appelait avant chemin du Prébatoire, qui s'appelle maintenant le chemin Anne-Sylvestre. Et symboliquement, c'est vraiment magnifique pour moi, et puis c'est lié au souvenir sur ce chemin. Bon, il se trouve que maintenant, donc, j'habite chemin Anne-Sylvestre, tout simplement, ce qui est symboliquement, oui, c'est super chouette. Et je revois Anne, puisqu'elle a continué à chanter, en fait, jusqu'à son dernier souffle, on peut dire, parce que. Et elle a fait escale ici à Saint-Julien, après avoir chanté au Train Théâtre à Porte-les-Valences. Elle est venue dormir par ici avec son équipe à la maison. Et je la revois, alors elle ne savait pas que ça allait devenir son chemin à ce moment-là. Je la vois descendant de sa voiture, tellement heureuse d'avoir chanté. Et après, elle reprenait la route pour aller chanter à Nantes, je crois. Et à Nantes, ça a été son dernier spectacle. Et je garde donc vraiment cette image du bonheur de chanter qu'elle avait jusqu'à la fin, quoi. Et c'est à tout jamais gravé dans ma mémoire, quoi.
0: T'es sûr que c'était le bonheur d'avoir chanté? C'était pas plutôt le bonheur de se retrouver, de te retrouver toi et de se retrouver sur le futur chemin Anne Sylvestre?
1: Oh, alors là, tu vas loin. Sans doute, à un endroit, c'était ça, certainement. Certainement. Il y a plein de choses qui nous échappent, hein, tu sais.
0: Est-ce que tu as, par curiosité, est-ce que tu as envie de nous raconter quel morceau d'Anne Sylvestre t'as vraiment accroché l'oreille le premier, qui t'a fait vraiment te pencher sur le reste de son travail?
1: Bah, moi, j'étais toute petite. Ce dont je me souviens, la chanson que je fredonnais beaucoup, c'est. Ça s'appelait Pour qu'on m'apprivoise.
0: Elle parle de quoi, cette chanson?
1: C'est les premières. Elle parle de ce qu'elle était, c'est-à-dire un personnage un peu rugueux. Elle n'était pas d'un abord très, très facile. Et elle parle d'elle, donc à l'époque, quand elle a écrit, elle était assez jeune. Mais déjà, elle, déjà, elle avait un caractère de cochon, et elle parle de ça, et où elle parle de ce que la besoin qu'on l'apprivoise, et qu'en fait, elle est pleine d'amour et de tendresse, mais qu'il faut, voilà, faut trouver le bon chemin, quoi.
0: Et toi, si c'est pas trop indiscret comme question, tu te décrirais comment? Tu te trouves un peu rugueuse, un peu difficile à apprivoiser aussi ou...
1: Moi, je suis très, très, voilà, comparativement, si on fait des comparatifs, moi, je suis d'un caractère beaucoup plus souple. Et on se disputait d'ailleurs parce qu'elle avait... Enfin, on se disputait, c'est pas ça. Une fois, je l'ai engueulée et bon... ça a failli mal tourner entre nous parce que j'étais choquée des fois comme elle réagissait devant des fans transis d'amour pour elle qui venaient la voir et puis qui lui disaient par exemple ah, j'ai adoré vos fabulettes, et elle, ça l'énervait qu'on lui parle des fabulettes, elle voulait qu'on parle de ses chansons pour adultes. Et quelquefois, elle était très désagréable avec les gens. Elle prenait de travers certaines flatteries, quoi, qu'on avait vis-à-vis d'elle. Et je disais, mais enfin, regarde, les gens viennent vers toi tout amour, et toi, tu les traites mal et tout. Et ça l'avait troublée. Je me rappelle, mais il y avait, bon, elle avait des blessures en elle qui faisaient que, ben voilà, c'est

0: ça la blessait. Et puis c'est vrai qu'elle a fait sur la fin de son parcours, elle a fait des chansons qui sont magistrales, qui effectivement, enfin, vont loin, sont très profondes, quoi. Donc voilà, chapeau l'artiste, quoi.
1: Allez, on se retourne sur Balade croisée avec Frédéric Bobin.
0: Oui.
1: Est-ce que tu as envie de nous parler un petit peu déjà, si on a envie de se procurer l'album, comment on fait, et puis peut-être un aperçu des dates futures?
0: Alors, pour se procurer l'album, d'abord, ça doit être sur les... Comment ça s'appelle, là? Les réseaux?
1: Sur les réseaux.
0: Normalement. Et puis, à la fin de nos spectacles, et puis c'est commandable chez EPM Musique, epm.music. Ou singulier ou pluriel, je sais plus. .fr.
1: Ouais, epmmusique.fr.
0: Voilà, epmmusique.fr. Et là, c'est les disques sont commandables. Et c'est une très bonne idée de commander. Voilà. Et puis, pour les dates à venir, là, à la 7 rentrée, c'est modeste, mais pour la région, là, on sera à Monistrol-sur-Loire. C'est pas bien loin d'ici.
1: Oh, ça se fait. Hein? Pour aller devoir chanter, c'est faisable.
0: Bon. Alors ça, c'est le dimanche 8 novembre.
1: D'accord.
0: Et pour les personnes qui ont envie de s'essayer un peu à chanter, il y a un stage qui est organisé la veille, qu'on animera avec Frédéric Bobin, donc le 7 novembre. Donc, renseignez-vous. C'est dans le cadre du festival Les Oreilles en Pointe, qui est un festival qui a pas mal d'années de vie maintenant, hein. Et donc le 8, le spectacle, et le 7, une journée de stage avec les gens qui ont envie de chanter.
1: D'accord. C'est pour c'est quel est l'objectif de ce stage?
0: Eh ben, j'en sais rien du tout. Je pense un stage d'une journée, je pense que l'objectif est modeste. Mm-hmm. Je pense qu'on va s'emparer de deux ou trois chansons de moi et puis les travailler soit collectivement, soit individuellement.
1: Très bien. Donc, le stage le 7 novembre et oui. Le concert le 8, voilà. À Monistrol-sur-Loire, dont tu es dans le cadre du festival Les Oreilles en Pointe.
0: Voilà.
1: Et tu as d'autres dates que tu aimerais partager?
0: Avec Balade croisée, il y a aussi une date le 6 décembre au Ternay. Ça, c'est dans le Rhône.
1: D'accord. Au Ternay. Non, ouais. pas le Ternay près de chez nous, parce que c'est un lac, ce sera un peu humide comme concert.
0: Ça serait beau. Il y a des gens qui font des spectacles au milieu des lacs, tu sais.
1: C'est vrai que c'est joli.
0: C'est très chic, mais c'est pas prévu encore.
1: C'est amusant parce que le morceau que j'ai prévu pour finir cette interview parle des baleines. Et du coup, le côté concert dans l'eau avec les baleines qui volent dessus,
0: bravo,
1: ça
0: oui.
1: Me fait une belle image dans la tête. Et allez, avant qu'on se quitte, j'ai une dernière question. J'ai une question un peu subsidiaire, je sais pas si tu auras la réponse.
0: Oui.
1: Mais du coup, en cherchant à écouter Balade croisée, que je n'avais pas encore reçue, je suis allé sur YouTube.
0: Oui.
1: En fait, je suis tombé sur une chaîne apparemment coréenne où il y a toute ta discographie. Il y a toute ta discographie, l'image de cette chaîne, c'est il y a une belle voiture de sport avec avec une demoiselle assez féminisée.
0: Oui.
1: Et toutes les autres vidéos, c'est des vidéos d'attrapage de serpents.
0: C'est de la curieux. Pêche à l'anguille.
1: La pêche à l'anguille.
0: La pêche à l'anguille en Corée du Nord, du Sud. Ça t'intéresse pas? Ouais. C'est ma double vie. Qu'est-ce que tu veux?
1: Ah d'accord.
0: Non mais j'ai été piratée, je crois.
1: Ah d'accord, ok.
0: Ouais.
1: Ok.
0: Mais moi, je n'ai pas de chaîne YouTube, donc j'ai pas tellement de prise contre ça. Uh-huh. Je me suis dit, bon, la pêche à l'anguille, que c'était pas trop grave ou compromettant. Je veux dire,
1: c'est surtout surprenant, en fait.
0: Voilà, c'est ça.
1: On entend sur toute ta musique, et à côté de ça, il y a ces vidéos un peu bizarres, d'ailleurs.
0: Ah ben, ce sont les joies d'Internet, ça, quand même.
1: Ouais.
0: Et c'est rien à côté de ce qui va nous arriver bientôt.
1: Eh ben, merci beaucoup, Michel. Donc, du coup, comme je te disais, je te propose qu'on voyage sur la Lune en compagnie des baleines, loin des hommes, qu'on se quitte là-haut.
0: Ouais.
1: Est-ce que tu as envie de nous en parler un peu plus de ce morceau?
0: C'est une chanson extraite d'un spectacle que j'avais monté il y a bien longtemps, qui s'appelait Des Nuits Noires de Monde, et qui faisait chanter en chœur un groupe de femmes qui longeaient les frontières, comme ça, et qui cherchaient des mondes meilleurs, quoi. Et que j'avais symbolisé par comme un espèce de chant de baleine collectif, quoi, pour échapper aux lourdeurs de ce monde.
1: Alors on se quitte sur ce très beau morceau, Nous les baleines. Merci encore, Michel.
0: Merci à toi.

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0: L'amour, c'est que ça vient de là. Hein.
1: Mais vous trouvez, oui, c'est ça. Mais moi, je trouve que vous parlez, vous chantez.
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1: Qui aiment quoi?
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1: Il y a beaucoup de gens qui aiment.
0: Non,
1: non, ah bon?
0: Ils ne savent pas, ils se font aimer. Ils croient qu'ils aiment. Oh.

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Merci de votre précieuse présence. Bienvenue dans la saison 2 de Visage tendre sur les ondes de Radio d'ici. 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Chaque mois de cette année 2026, je vous transmets les mots d'une nouvelle personne qui partage avec nous une expérience de vie et nous dit ce qui lui permet de se sentir vivante et de cultiver la vie et la beauté autour d'elle. Louis Aragon a dit: quand je dis tout bas la beauté du monde, je parle de toi. 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

Aujourd'hui, nous rencontrons Martine. Martine vient de rentrer d'une randonnée itinérante. Elle a parcouru le sentier des maîtres sonneurs ou parcours Georges Sand à La Châtre dans l'Indre. C'est une expérience qu'elle a menée toute seule dans un choix délibéré de marcher en tant que femme sur plusieurs jours en autonomie totale. Avec dans son sac à dos l'essentiel de ce qui lui permet de vivre au quotidien la pratique de la marche en conscience. Lors de ces étapes qu'elle n'a pas organisées mais qui se sont au fil de ses pas faites, elle a prévu de pouvoir être accueillie le soir chez des habitants. Cette expérience, elle a voulu la vivre pour plusieurs raisons. En tant que femme d'abord. Depuis très longtemps dans son parcours, Martine s'est toujours battue pour être une femme libre, émancipée et indépendante. C'est quelque chose qui se relie à son histoire familiale. Pourquoi une femme seule n'irait-elle pas marcher, même si dans notre société, on a tendance à penser que sa place n'est pas là, ou qu'un homme se débrouillerait mieux qu'une femme? Par ailleurs, les aïeux de Martine étaient natifs du sud du Berry, et petite, elle allait à La Châtre chez ses grands-parents. Elle a donc envie de fouler de nouveau le sol, les lieux de son enfance, les villes et paysages dont elle entendait alors parler. Envie de revisiter ce qui a pu faire qu'elle existe aujourd'hui. Elle est aussi enfant du sport, qui est l'une de ses passions. La pratique de la marche la relie à la nature depuis l'âge de 5-6 ans. Au travers de cette forme de randonnée, elle a donc envie de s'immerger, d'habiter la nature. Et la meilleure façon de l'habiter, c'est d'y entrer lentement, progressivement, sans peur, en confiance, et de se laisser nourrir par tout ce que l'environnement, le paysage, le vivant nous apporte. Sa dernière motivation est l'envie de revenir à l'humanité, c'est-à-dire à l'envie de contredire ce que l'on peut entendre partout dans les médias, tous ces sujets qui tournent autour de la crainte et du repli sur soi. Elle a envie de se prouver qu'il y a aujourd'hui encore des gens en capacité de t'accueillir en confiance dans un jardin. Pouvoir entrer dans une relation de passage, éphémère, mais justement d'en profiter pour vivre la relation pleinement et avec densité. Pour préparer ces rencontres éphémères, Martine a fabriqué de ses mains de petits carnets légers, aisément transportables dans son sac à dos, qu'elle offrira à chaque étape aux personnes qui l'accueilleront, en remerciement pour leur hospitalité et leur générosité. Martine se met donc en route. Elle part avec 12 kilos sur le dos, ce qui n'est pas rien, même si physiquement elle peut le faire. Au départ, elle se nourrit de la visite du manoir de Nohant, où habitait Georges Sand. Une personne importante, une écrivaine de grande valeur, une femme moderne, controversée, dont on fête cette année les 150 ans. Traverser les pièces où elle a vécu, la connaître un peu mieux, démarrer cette balade itinérante par elle, avec elle, a du sens pour Martine. Sortant de cette visite pleinement nourrissante intellectuellement, à travers l'histoire de vie de Georges Sand, Martine emprunte le sentier que suivaient les cornemuseurs pour jouer et apporter de l'animation dans les villages, passant de veillée en veillée. L'animation, c'est d'ailleurs ce qui a construit toute la carrière de Martine. Il y a aussi la notion de se relier à comment on peut participer à cette forme d'histoire musicale. Martine arpente ses 25 kilomètres dans la première journée avec beaucoup de joie. On est là dans des terres agricoles avec des champs gigantesques d'orge, de blé, de luzerne. Martine sent à la fois ce côté très terrien mais aussi la présence de l'horizon car le pays est plutôt plat. Elle y voit loin tout en étant centrée sur elle-même. Le soir, elle se laisse accueillir par un couple de personnes âgées. Le monsieur, sans réserve, lui propose de s'installer sur le gazon qu'il vient de tondre. « Installez-vous où vous voulez, » lui dit-il. Martine se pose donc dans leur jardin, puis va à leur rencontre chez eux. De fil en aiguille, elle se voit offrir l'apéritif, puis le repas. Elle se retrouve à table et le couple lui raconte en une heure pratiquement toute son histoire de vie. Ils ont peu de questions pour elle, ce qui ne la gêne pas du tout. La soirée se passe et le lendemain matin, il lui offre encore le petit déjeuner. Au moment du départ de Martine, la femme pleure.
Martine a découvert, au fur et à mesure des accueils, que si pour elle la relation était éphémère, pour ses autres cela avait beaucoup plus d'importance que ce qu'elle aurait pu imaginer. Cela s'est répété 4 soirs sur les 7 jours de son périple. La deuxième soirée se passe chez une femme qui a un peu perdu la tête. L'infirmière la prévient. « Je crois qu'il ne faut pas trop attendre de cette dame, elle a une mémoire un peu compliquée, mais vous pouvez dormir là. Demain matin, il n'est pas sûr qu'elle vous dise au revoir. » Cependant, la dame lui laisse les clés de la maison, lui proposant d'entrer au matin suivant pour prendre eau et petit déjeuner, en toute confiance. Cette personne gérant l'église, elle en a les clés, qu'elle prête aux touristes venus visiter ce monument du patrimoine historique. Martine va aussi visiter seule cette bâtisse intéressante. La dame, elle aussi, a beaucoup de choses à dire de son histoire. Martine se rend compte que ces personnes, arrivées dans la dernière partie de leur vie, ont vraiment le besoin de raconter leur histoire. Martine est aussi accueillie en camping, avec un contact bien différent. Une des nuits suivantes, elle se retrouve chez une dame âgée qui avait été maire de la ville. Elles entament ensemble une discussion autour du militantisme en tant que femme, autour des valeurs de société qui les réunit. Le lendemain, cette personne lui dit « Si j'avais su, je vous aurais offert une chambre, mais je n'avais pas totalement confiance. » La confiance, dit Martine, s'installe progressivement. C'est souvent le lendemain matin, au moment du départ, que les gens lui disent « Vous êtes vraiment quelqu'un d'hyper sympathique et si j'avais su, je vous aurais offert plus. » Ce que Martine retient, c'est que les gens donnent plus que ce qu'ils pensaient eux-mêmes. Le matin, elle a souvent sa tartine beurrée avec son café. Alors même que ses hôtes n'avaient pas la veille seulement l'idée qu'ils seraient en capacité d'ouvrir leur porte à quelqu'un d'inconnu et de passage. Cela donne à Martine confiance et espoir en l'avenir. Car, pris dans leur vie singulière et leur disponibilité, les gens sont prêts à donner. Cela rassure Martine et la ramène à un vivant accessible. Il suffit de toquer à la porte, de dire bonjour, de poser les mots qui mettent la personne en confiance, d'oser le faire, ce qui n'est pas une démarche si simple. Ce n'est pas comme si Martine avait eu l'habitude de le faire. Elle a osé et cela s'est fait dans une fluidité extraordinaire. En plus, elle est alimentée par le cheminement pédestre qui fait que toute la journée, pas à pas, elle arpente également le contact avec le sol qui n'est pas le même que celui du Cantal qu'elle habite. Ici, c'est un sol plus tortueux, fait de champs avec des bosses, un chemin assez compliqué à pratiquer malgré le plat relatif. Avec ses 12 kilos sur le dos, Martine doit faire très attention à ses pieds, car une entorse est vite arrivée. Il y a aussi des herbes hautes, avec le risque de marcher sur une vipère. Elle est en contact direct avec la nature, les herbes folles, la fraîcheur du matin, la rosée qu'elle ressent, et ses chemins bordés de haies hautes, qu'on appelle les bouchures. Passer entre elles demande à Martine de se recentrer sur elle, la pousse à vraiment se nourrir de l'intérieur et à se vider progressivement, de tout ce qui est nocif, à se vider la tête. Un petit nettoyage. Pas de gros dénivelé, donc pas de contrainte d'emmener son corps très loin dans ses capacités. Au bout de quelques jours de marche, petit à petit, s'installe en elle un vide bienfaisant, un bien-être dans le corps. Martine observe qu'elle a de moins en moins besoin ou envie de manger. Étant nourrie par ce que la nature offre de beauté, dans sa contemplation, Martine sent le stress disparaître et l'appétit diminuer. Une expérience très intéressante. Ses besoins sont relativisés, minimisés, au profit de toute la beauté et de tout ce que la nature peut nous offrir, même si c'est microscopique. Elle s'arrête parfois pour regarder un bleuet, un épi de blé. En même temps, il y a un côté macroscopique. Voir toute l'étendue d'un champ dont la surface ondule comme une mer avec de belles nuances de tonalités de vert, une couleur apaisante au regard. C'était fabuleux, dit Martine, qui ajoute « Les mots parfois ne sont pas suffisants pour exprimer ce qu'on ressent. »
Peu de forêts sur l'itinéraire de Martine, mais quelques bois de taille moyenne, avec beaucoup de chênes et de hêtres, des frênes, des arbres bien ancrés dans le sol, qui lui offrent une ombre bienvenue. Car il fait très chaud, 30 degrés. L'ombre des arbres est nécessaire et vraiment généreuse. Pour le reste, elle marche essentiellement sur des chemins entre les champs et quelques morceaux de route peu circulés. Ça repose les pieds. Sur son passage, elle rencontre deux ou trois renards qui surgissent d'un coup et traversent le chemin. Son regard, très disponible, perçoit la traversée de l'animal. Le renard la regarde puis disparaît. Une biche suit Martine sur 2 ou 3 kilomètres. Elle apparaît d'un coup, la faisant sursauter, puis elle bondit dans le champ d'orge, laissant voir sa tête. Au bout du champ, Martine la retrouve, puis la biche s'éloigne. « C'est comme si elle avait voulu m'accompagner, » dit Martine, « en amie d'une demi-heure. » Le regard de Martine est happé par la beauté des nuages dans le ciel immense. Des cirrus très fins, légers, presque filandreux, avec un côté éphémère. D'où viennent-ils? Où vont-ils finir leur vol? Elle est happée par le ciel magnifique. Elle se sent en symbiose avec lui, dans une grande fluidité et une belle harmonie. Elle se sent enracinée des pieds à la tête, du sol au ciel, et n'a plus besoin de rien d'autre. Lorsque les gens lui demandent « Mais tu ne t'ennuies pas à marcher seule du matin au soir ?» Elle leur répond que non. Non, non, les heures passent comme un film d'amour et de joie que Martine s'offre d'abord à elle-même. Cela faisait longtemps qu'elle voulait faire cette expérience. Les heures passent dans une grande sérénité. Son regard est happé par le film à 360 degrés qui s'offre à ses yeux. Comment pourrait-elle s'ennuyer dans un tel paysage? Elle a cette sensation étrange que lorsqu'elle avance, le paysage recule. Dans cette temporalité, elle sait que, seconde après seconde, elle ne retraversera pas le même paysage. Elle le boit, le mange, et en même temps qu'elle avance, le paysage recule. Une chose très insolite. Chez elle, dans le Cantal, plus montagneux, elle a moins cette sensation. Là-bas, elle découvre perpétuellement. Passant un virage, une côte, elle redécouvre quelque chose de nouveau. Le Cantal, ça serait plutôt une série à épisodes. Chaque fois, quelque chose de nouveau débarque. Une chose à laquelle on ne s'attend pas, une surprise renouvelée. Dans l'Indre, l'expérience est plus linéaire, comme méditative. Ça se déroule comme un tapis, d'une manière tout à fait simple et extraordinaire à la fois. De l'extérieur, les gens ont du mal à comprendre qu'elle puisse partir seule, s'occuper seule toute la journée, qu'elle puisse se contenter de contempler. Les gens qu'elle rencontre sont pris dans leur vie ordinaire, leurs occupations multiples, par ce qui se répète au travers des médias. Et puis, dit-elle, je suis une femme. Pas sûre qu'on lui poserait les mêmes questions si elle était un homme. Tu n'as pas peur quand tu dors seule dans un jardin? Tu n'as pas peur qu'il t'arrive quelque chose? Mais tu n'as pas peur? C'est toujours la question de la peur qui revient. Pas vraiment l'intérêt pour ce qu'elle fait. Avec des questions comme « Qu'est-ce que tu vis? Qu'as-tu ressenti ?» Ils ne sont peut-être pas intéressés ou ne savent comment en parler. Ils voient le côté inhabituel qui dérange un peu. Mais en même temps, Martine pense que chez certaines personnes, cela peut créer de l'envie. « Ah, si je pouvais, j'aurais dû le faire. Si j'avais su, je l'aurais fait. » Martine est en train de prouver qu'on peut le faire. Sur le chemin, elle rencontre peu de marcheurs. Le sentier n'est pas très connu par les touristes. La saison estivale n'a pas encore commencé. Elle rencontre des gens dans les villages et parle avec eux. Elle demande qu'on lui remplisse sa gourde et elle se voit alors offrir un café. On lui propose de l'eau d'évian parfois, plutôt que l'eau du robinet. On imagine peut-être qu'elle a besoin de minéraux. C'est une offrande. Martine accepte le geste tel qu'il vient.

Martine repère la plage où elle allait petite, où son papa lui a appris à nager, où elle jouait dans l'eau avec son frère, où elle passait un moment avec sa mère et sa grand-mère. Elle revoit un village où ses parents allaient rejoindre des amis. La petite maison de ses grands-parents qui est aujourd'hui différente, rénovée. La place de l'abbaye de la Châtre, où son frère et elle allaient jouer au ballon. Où elle passait du temps à lire. Martine aimait beaucoup lire, gamine. La collection Rouge et Or. Et puis, elle retrouve l'intonation, le son, la tonalité du langage berrichon, le parler local. Pendant toute sa randonnée, des souvenirs lui reviennent, qu'elle avait complètement oubliés. Plutôt des choses joyeuses. La cueillette des noisettes à la ferme de ses cousins, l'apprentissage de la natation dans l'Indre. Elle revoit son papa lui tenir le menton pour lui apprendre la brasse. Les colliers qu'elle faisait avec des graines de melon, comme sa grand-mère le lui avait appris. Pas des souvenirs grandioses, mais des détails précis qui l'amènent à identifier que si aujourd'hui elle aime la nature, c'est aussi parce que petite, entre ses 4 ans et ses 7 ans, elle allait faire le jardin avec son grand-père et sa grand-mère. Puis ils marchaient sur 2 ou 3 kilomètres à pied pour aller se baigner dans ce petit endroit que ses grands-parents avaient trouvé pour qu'ils puissent passer des après-midi dans la nature. Martine relie cette expérience de la marche en conscience avec son expérience enfantine. Même si à l'époque, elle n'avait pas conscience de ce que cela pouvait lui apporter dans le futur. Toute cette histoire n'est pas juste une histoire de balade. La marche en conscience, qu'elle fait également dans le cadre de la sylvothérapie, lui enseigne de ne pas se contenter de traverser la nature, mais de la vivre pleinement et consciemment, de vraiment la ressentir tant sur le plan physique que sur les plans sensoriels et mental. Passer les mains simplement, frôler les herbes hautes le matin lorsqu'elles sont mouillées, avec cette fraîcheur qui t'arrive et te traverse le corps, dit Martine. C'est quelque chose d'unique, de tellement bon. C'est cette forme de marche vers laquelle je veux aller aujourd'hui et la faire découvrir à d'autres qui ne l'ont pas vécue. Je reste persuadée que notre avenir est fait de ça. C'est le sens militant qui ressort peut-être, mais je crois qu'on a fait le tour de la société consumériste. On est au bout du bout. Je suis persuadée que l'on va tendre vers ce retour de balancier pour aller vers la nature, vers quelque chose de plus lié à ce qu'on est et pas à ce qu'on fait. Pendant 7 jours, j'ai été. Les gens ne me connaissent pas. C'est très intéressant aussi. On est un peu inconnu. On a une identité qui n'est plus du tout une identité de reconnaissance sociale, repérée. On est identifié au travers de la rencontre éphémère en tant que ce qu'on est. Finalement, les gens n'ont guère eu envie de me découvrir. Ils étaient centrés sur eux dans ce court instant. J'avais avec moi quelques photos, mais j'ai senti que ce n'était pas leur premier intérêt. Mais à moi, cela me permettait vraiment d'être moi-même, dégagé de toutes les contraintes sociales, de pression, de l'image qu'on veut bien nous prêter quand on joue un rôle. Une grande liberté de n'être pas en représentation. Une grande liberté à tout point de vue. J'ai la chance de savoir lire une carte et de pouvoir me repérer au milieu des coins paumés. Et ça aussi, c'est une grande liberté. Savoir que personne ne sait où on est. Ça ferait peur à beaucoup, mais pour moi, au contraire, c'est un espace dans lequel je peux être là, où je dois être, et où personne ne me contraint à être où je ne voudrais pas être. Et ça aussi, c'est une sensation puissante, presque absolue. Je suis prête à repartir. Parce que le retour n'est pas si simple. Il y a une phase transitoire. Lorsque Martine se retrouve dans sa maison, elle se sent presque claustrophobe, avec les murs qui l'oppressent, le manque d'air, le désir de repartir dès le lendemain matin, de remettre les pieds dans les chaussures. Car il y a cet élan du lendemain. Cette envie de partir découvrir encore une terre inconnue. Il y a aussi la question de raconter son expérience aux autres. Une expérience faite de sensations qui ont du mal à s'exprimer en mots. Bien sûr, il y a les photos, mais on est là plutôt dans le voir, moins dans l'expérimentation. C'est limité.
Il y a cette frustration qui est là, d'avoir vécu quelque chose de très fort et de très dense, très compact en fait, et cette impossibilité de pouvoir transmettre l'essentiel dans ce qui a été vécu. La transmission est donc relativement limitée. Et puis il y a cette forme de mise en suspens. Martine est encore un peu là-bas alors qu'elle est revenue ici. Elle a retrouvé le confort, ce qui est à la fois agréable et gênant, car elle a pu vivre avec très peu de choses dans son sac à dos et elle se retrouve dans une forme de facilité d'accès à toute chose. Martine n'est pas très matérialiste. Ouvrir le robinet pour boire, prendre dans le frigidaire des aliments qu'elle ne peut pas manger lorsqu'elle est en randonnée, de toutes petites choses, un lit, se retrouver à dormir dans un lit alors que pendant une semaine tu as dormi sur un tapis de sol. C'est bizarre tout ça, bizarroïde. Cela nécessite de réapprivoiser le monde ordinaire, routinier, confortable, un monde que Martine apprécie aussi, avec la crainte en même temps de ne pas repartir. Se dire, bon, j'ai vécu cette expérience, mais vais-je avoir envie de repartir vers quelque chose de nouveau, alors que je suis dans cette maison qui finalement m'apporte tout ce dont j'ai besoin, qui me fait vivre agréablement. Martine a envie de faire le ménage à fond, de nettoyer les portes, le poêle, de vider sa bibliothèque d'une partie de ses livres, de remettre au propre. Étrange, un nettoyage dedans dehors. Pas forcément envie de voir du monde, envie de rester encore dans sa bulle, une bulle qui égaye sa vie, qui dit « c'est là que tu dois être ». Une bulle sacrée. Quelque chose qui dépasse la simple expérience terrestre, quelque chose d'autre que Martine peut difficilement cerner et exprimer. Elle se rappelle. Le pouce levé pour faire du stop est la première voiture qui s'arrête. La sonnette poussée est la personne qui accueille sans hésiter. Les formes dans les nuages qui appellent. Les souvenirs qui ramènent à ce qui est bon dans son histoire. L'oubli de la vie antérieure, ailleurs, là-bas. Aucun pépin sur le chemin, pas une vipère sous la chaussure, pourtant elles étaient là. Tout qui s'enchaîne avec fluidité. Il y a là-dedans quelque chose qui questionne Martine. Elle qui n'est pas du tout mystique, elle s'interroge. Je demande à Martine sur quoi elle veut mettre douceur et tendresse. Elle me répond ceci. Simplement oser se faire du bien. Pénétrer un espace dont on sait qu'il est luxueux car il permet de se sentir en harmonie avec soi. C'est ça la douceur. Aller chercher des ondes positives, éliminer progressivement tout ce qui peut nuire à ma volonté de faire ce que j'ai envie de faire, cette part créative de moi-même. Freud disait qu'au milieu de la vie, on bascule vers une part créative après 50 ans. J'en suis là. Je dis aujourd'hui, c'est moi. J'ai besoin de me sentir bien pour moi-même et en moi-même. Quels sont les mots qui te sont chers, Martine ? Le mot fuse. Beauté, bientôt suivi de instant présent et de sens, dans tous les sens. Merci à toi, Martine.

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3: Bonjour, nous sommes les 5e 3 du collège Les Perrières. Aujourd'hui, nous allons vous parler de la vie quotidienne au collège.
4: On vous parlera des loisirs, du projet d'avenir, des cours, des temps libres, mais aussi des adultes qui nous encadrent. Il y aura des interviews, un micro-trottoir, des rubriques spéciales et de la musique.
5: On va vous présenter l'interview de Monsieur Bonneville, qui est le principal de notre collège.
4: Pouvez-vous vous présenter rapidement ?
6: Oui, du coup, je suis Bernard Bonneville, je suis principal du collège des Perrières, je suis dans cet établissement depuis 2 ans et demi. Voilà, c'est mon dernier établissement parce que je me rapproche de la fin de carrière. Voilà, et puis j'ai 2 enfants, je suis passé dans plein d'établissements différents.
4: Merci. Pourquoi avez-vous voulu faire ce métier ?
6: Eh bien, à la base, c'était parce que j'étais enseignant et je trouvais que... je me trouvais un peu à l'étroit dans ma classe. J'avais envie de faire des projets à plus grande envergure. Et je m'étais dit que, en devenant personnel de direction, je pourrais initier des projets, lancer des initiatives. Je me suis rendu compte quand même que c'était facile. Enfin, ça me semblait facile de là où j'étais quand j'étais enseignant. Et quand je suis devenu personnel de direction, j'ai vu que c'était beaucoup plus compliqué. La représentation que j'avais de la fonction personnelle de direction a dû être changée, modifiée, parce que voilà, finalement, on a beaucoup d'autres choses à faire, malheureusement, des choses qui nous empêchent de mener ces projets. Et puis voilà, j'ai pas toujours été complètement épanoui, en fait, et ravi de ce que j'ai pu faire dans le cadre de cette mission. Mais bon, c'est quand même un métier intéressant.
4: Ok. Comment en êtes-vous arrivé à ce métier ? Quel est votre parcours ?
6: Le parcours, j'étais professeur des écoles. En fait, j'ai commencé à l'école primaire, j'étais même en maternelle, en fait, en classe enfantine, en Bretagne. Et puis ensuite, je me suis trouvé à l'étroit dans ma petite école maternelle. Et j'ai eu envie d'avoir plus de collègues. Et puis j'étais jeune encore à l'époque, donc j'avais encore envie de continuer mes études. Donc j'ai continué des études d'histoire-géographie que j'avais débutées. Et puis finalement, j'ai passé le CAPES pour être professeur d'histoire. Donc je suis devenu professeur d'histoire. Et puis après, en tant que professeur d'histoire, c'est ce que je vous expliquais tout à l'heure. Et bien en fait, je me suis trouvé un peu à l'étroit dans ma classe et j'ai eu envie de devenir personnel de direction. Et donc ça, c'était quand je suis venu sur Lyon, enfin sur la région lyonnaise. Et là, je suis devenu personnel de direction sur la région lyonnaise. Et ensuite, je crois que c'est mon 7e établissement en tant que personnel de direction. Donc, j'ai beaucoup tourné, voyagé entre l'Afrique, la Guadeloupe, la région Rhône-Alpes, la Bretagne, etc.
4: Ok. Que préférez-vous dans votre métier ?
6: C'est une bonne question. En fait, par exemple, cette année, on a fait des conseils de classe ouverts. J'ai pu rencontrer des élèves. Et finalement, je crois que c'est mon moment préféré. C'est les moments où je vois les élèves. C'est un peu bizarre parce que finalement, en devenant personnel de direction, je m'en suis éloigné des élèves. J'aimais beaucoup quand j'étais enseignant, vraiment, le rapport avec les élèves. C'était très chouette. Enfin, je m'épanouissais là-dedans. Et je me suis rendu compte, en devenant personnel de direction, que je perdais le contact avec les élèves. Et donc, tous les moments où je peux passer du temps avec les élèves, malheureusement, dans un établissement comme les Perrières, c'est compliqué. Il n'y a vraiment pas beaucoup de temps possible. Je prends du plaisir, en fait. Donc, les meilleurs moments, pour moi, c'est les moments avec les élèves.
4: Ok. À quel âge avez-vous pensé à faire ce métier ?
6: Eh bien, en fait, je crois que je devais avoir 33 ans, un truc comme ça. Donc, il y a très longtemps. Hein. Ça fait beaucoup d'années que je suis personnel de direction.
4: Avez-vous eu un ou plusieurs autres métiers avant ?
6: Comme j'ai dit, j'étais professeur des écoles et puis professeur d'histoire-géographie.
4: Okay. Et avez-vous le projet de changer de métier ?
6: Non, là j'arrive en fin de carrière, donc j'ai pas envie de changer de métier. Par contre, j'aimerais bien qu'une fois que j'aurai terminé mon activité professionnelle, pouvoir retourner vers les jeunes, continuer à faire des choses pour les jeunes. J'aimerais beaucoup retourner vers les ados, les petits. J'adore les enfants, j'adore les jeunes. Et j'aimerais bien pouvoir, complètement, pleinement être avec eux. Voilà.
4: Ok, super, merci. Maintenant, nous allons écouter quelques rubriques sur le sport, corfball, volleyball, football et l'équitation. Le sport est une passion pour beaucoup d'élèves.
5: Bonjour, je m'appelle Antonin, je vais vous présenter un sport, le corfball. Le corfball, c'est un sport que vous connaissez probablement pas. C'est dommage car c'est un super sport. Vous connaissez certainement le basketball. Eh bien, le corfball, c'est aussi un jeu de ballon à la main avec un panier. Au corfball, on n'a pas de planche, donc on peut faire le tour du panier. Ça se joue à 8 contre 8 mixtes, 4 filles et 4 garçons par équipe. Ce jeu se joue sur deux demi-terrains. Chaque équipe place 2 filles et 2 garçons par demi-terrain. D'un côté, l'équipe attaque et de l'autre, défend. C'est l'inverse pour l'équipe adverse. On a le droit de traverser le terrain. On n'a pas le droit de se déplacer avec le ballon à la main. On doit faire des passes. On a 25 secondes pour marquer. Le compteur revient à zéro lorsqu'on essaye de marquer et que l'on touche l'anneau. Le panier vaut 1 point. Dès que deux paniers sont marqués, on échange de côté. Un match dure 2 fois 30 minutes et 10 minutes de mi-temps. Ce sport vient des Pays-Bas. Voilà, ce sont pour moi les règles les plus importantes du corfball, mais il en existe d'autres, n'hésitez pas à regarder. Pour information, le club GKC Annonay Corfball recrute des jeunes pour former une équipe. À bientôt.
0: Bonjour, je m'appelle Maëlle, je vais vous présenter une rubrique sur le football. Depuis l'âge de 4 ans, je fais partie du club ESB Étoile Sportive de Boulieu. Au début, j'ai fait un essai, mais j'ai tout de suite adoré ce sport. Je me suis fait des amis, j'ai aussi appris l'esprit d'équipe à me surpasser, mais aussi à savoir perdre. J'aime aller m'entraîner, faire les matchs et les tournois. Avant les matchs, on se soutient. On se motive tout en équipe. Les entraînements se font parfois sans ballon pour faire du physique. Les coachs m'ont fait découvrir le foot, la mentalité et l'esprit d'équipe. Les débriefs après match, que nous ayons gagné ou perdu, sont utiles pour nous permettre de nous améliorer. Le football n'est pas seulement un sport, mais une famille. Vive l'ESB.
1: On a choisi de faire une rubrique sur le volley car c'est un sport d'équipe, de technique et de communication. Il se joue en 4 contre 4 et 6 contre 6. Ça se joue sur un terrain en intérieur ou extérieur. Le terrain est séparé par un filet. Le but est de servir sur le terrain adverse et que l'équipe adverse ne réussisse pas à réceptionner le ballon et qu'il ne touche pas le sol. Mais si l'équipe adverse le touche 4 fois, ils perdent le point. Si une personne touche 2 fois le ballon, le point reviendra à l'équipe adverse. Si vous touchez le filet, cela fera une faute de fil.
2: Si le ballon est en dehors du terrain, alors il est out. S'il est sur la ligne du terrain, vous pouvez la réceptionner. Si au moment de servir, vous dépassez la délimitation du terrain, alors vous mordez. Suivant votre niveau, il y a des plateaux en départemental ou régional. Nous pratiquons ce sport depuis 2 et 3 ans et nous sommes en M15. Ce sport a été inventé par William G. Morgant en 1895. Ce sport est encore pratiqué dans de nombreux pays. Le volley peut aussi se jouer sur le sable, ça s'appelle du beach volley.
7: Bonjour, alors moi, comme activité extrascolaire, je fais du foot à Annonay. Alors, pour vous dire, je fais des entraînements, des matchs. Là, en juin, la saison est terminée. Du coup, on fait que des matchs en entraînement. Et c'est ma première année de foot. J'ai fait plein de matchs depuis le début de l'année scolaire. On a gagné des matchs, par exemple, FC Annonay à Davézien 8-0. Comme on a perdu, FC Annonay à Châtelet 0-3. Il y a aussi une buvette à l'accueil du club FC Annonay. Aussi, il y a des tribunes qui mènent une vue incroyable sur le terrain. Le terrain de foot possède une cour d'athlétisme, un banc de sable et même des sauts en longueur. Il y a aussi des petits terrains pour les U6, U7, U8, U9 et U10. Les autres s'entraînent sur un terrain au haut du stade. Toutes les années, ils font des tournois galactiques et ils ont plein de partenaires. Le stade s'appelle Alain Dupuis. On l'a appelé en son hommage avec son prénom Alain Dupuis. Le stade Alain Dupuis est près du collège qui s'appelle Collège Les Perrières. Le stade est composé de vestiaires, toilettes, salle d'arbitre, salle de ménage. Il y a 4 vestiaires dans le stade et sur le terrain de foot, il y a des sièges pour les remplaçants et les arbitres. Pour aller dans les tribunes, c'est très simple. Il faut aller monter des marches, d'escalier. Pour aller dans les tribunes, pour les buvettes, il y a à disposition des pitchs, des bonbons, de l'eau et des boissons. Il y a aussi un billard, une salle où il n'y a que des ballons, une salle où tu t'inscris et une boutique officielle. Il y a une salle exprès pour ceux qui font de l'athlétisme. Ils ont comme nous les vestiaires et les toilettes.

0: Aujourd'hui, je vais vous parler de l'équitation. C'est un sport qui permet de monter à cheval et d'apprendre à communiquer avec lui. Beaucoup de personnes pensent que c'est juste s'asseoir sur un cheval, mais en réalité, il faut beaucoup de concentration, d'équilibre et de patience.
1: Il existe plusieurs activités comme le saut d'obstacle, le dressage ou bien les balades, etc. Pour pratiquer en toute sécurité, le cavalier porte un casque et des vêtements spéciaux.
0: L'équitation permet d'apprendre plein de choses. Elle permet d'apprendre à être responsable, d'être confiante. C'est aussi un bon sport qui fait travailler le corps et l'équilibre.
1: Ce sport est très intéressant et agréable à pratiquer. Il y a aussi des chutes, mais il faut se relever, recommencer et continuer. C'est un travail d'équipe entre vous et le cheval.
0: Le saut d'obstacle permet de sauter des barres avec son cheval. Il faut faire attention à ne pas faire tomber les barres. Il faut compter les foulées entre chaque saut.
1: Le dressage consiste à faire évoluer les chevaux afin de montrer l'élégance de leurs mouvements et leur facilité d'emploi.
0: La voltige met en scène un ou plusieurs voltigeurs qui évoluent sur un cheval ou bien poney, au pas ou au trot ou au galop tenu à longe. Il faut faire des figures sur le cheval.
1: Le western est une discipline rigoureuse qui nécessite précision et fluidité.
0: Avant de monter à cheval, il faut le brosser et le nettoyer. Ceci s'appelle le pansage.
1: Pendant les balades à cheval, on peut faire du pas, du trot ou du galop. Il y a plusieurs endroits comme la forêt, la plage, le lac, etc.
2: Merci de nous avoir écoutés.

0: À présent, c'est M. Belguide qui va nous parler de son métier de professeur. Bonne écoute.
1: Est-ce que, s'il vous plaît, vous pouvez vous présenter ?
2: Je suis M. Belguide, professeur d'histoire-géographie, enseignement moral et civique.
1: Pourquoi avez-vous voulu faire ce métier, les raisons ?
2: J'ai voulu me rendre utile pour permettre à des jeunes gens d'avoir les clés pour s'en sortir dans la vie pour eux, mais aussi pour vivre ensemble dans une société de paix et de fraternité.
1: Et quel est votre parcours ?
2: Oula, il est un peu compliqué. Avant d'être professeur, j'étais éducateur spécialisé avec particulièrement les enfants, les jeunes des quartiers qui étaient en difficulté. Et puis, comme je me suis rendu compte qu'on arrivait souvent trop tard dans leur cursus, il m'a semblé qu'en étant directement dans l'éducation nationale enseignant, ça me permettait d'intervenir à un moment où je pouvais contribuer justement à leur évolution avant justement qu'ils partent en cacahuète.
1: Et que préférez-vous dans votre métier ?
2: Alors certainement pas les élèves, je déteste les gosses. Trêve de plaisanterie. Ce que je préfère dans mon métier, c'est de contribuer, enfin humblement, mais contribuer, je l'espère, à permettre à de jeunes gens de s'émanciper individuellement et collectivement. S'émanciper, ça veut dire conquérir sa liberté.
1: Et à quel âge avez-vous eu l'idée de faire ce métier ?
2: Oula, aucune idée. J'ai fini par devenir enseignant à 32 ou 33 ans, mais c'est quelque chose que j'avais en tête depuis fort longtemps, en tout cas les métiers de l'éducation. Donc avant j'étais éducateur, voilà, je suis enseignant. C'est pas exactement le même métier d'éducation, mais j'ai toujours voulu être là-dedans.
1: Quelle période de l'histoire préférez-vous ?
2: Déjà, on va se rappeler que j'enseigne pas que l'histoire. La période de l'histoire qui m'intéresse le plus, c'est l'histoire politique du 19e siècle. Justement, celle qu'on est en train de voir sur la question de comment s'est construite les démocraties contre les dictatures. Pour ce qui est de la géographie, c'est toute la géographie qui m'intéresse, puisque la géographie s'intéresse au fonctionnement des sociétés humaines aujourd'hui. Voilà. Et pour ce qui est de l'enseignement moral et civique, en tant que tel, ça m'intéresse pas plus que ça, sauf dans justement tout ce qui est abordé là en termes de valeurs politiques et de construction des citoyens que vous serez demain.
1: Quelles sont vos spécialités, la géographie ou l'histoire ?
2: Ni l'un ni l'autre, les deux. En fait, j'ai un parcours universitaire un peu complet et compliqué. Donc j'ai étudié autant l'histoire que la géographie, que la sociologie, que les sciences politiques, voilà, que l'éducation. Et donc à la fin, je me suis spécialisé dans l'histoire-géographie pour enseigner.
1: D'accord. Et bien, du coup, votre métier avant, c'est éducateur, du coup ?
2: Oui, avant j'étais éducateur spécialisé. On peut s'occuper des personnes handicapées, on peut s'occuper des gens en grande précarité, on peut s'occuper des enfants maltraités. Et moi, j'étais spécialisé dans ce qu'on appelle les éducateurs de rue, c'est-à-dire aller à la rencontre des jeunes qui étaient dans l'espace public et qui pouvaient rencontrer certaines difficultés sociales, affectives, familiales, professionnelles. Voilà, et de leur donner un coup de main pour s'en sortir un peu mieux. Mais comme je l'ai dit tout à l'heure, j'ai eu la sensation qu'on arrivait souvent trop tard dans leur cursus et qu'il fallait intervenir avant.
1: Bah, merci beaucoup.
3: Il n'y a pas de collégien.
0: 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Ensuite, nous allons vous parler de musique avec trois rubriques.
4: Une sur la chorale du collège, une autre sur les musiques actuelles et enfin une dernière sur la pratique d'un instrument.
5: Bonjour, aujourd'hui on va vous parler de la chorale. Mais qu'est-ce que la chorale ? La chorale, c'est un endroit où tous les élèves peuvent participer. On fait des comédies musicales, du théâtre et on apprend tous en s'amusant avec une ambiance dynamique et chaleureuse.
6: Chaque élève a son propre rôle. Il y a plusieurs profs qui nous aident pour les costumes, le chant, la danse et le théâtre. Cette année, on a travaillé sur La Belle et la Bête. Et avec ma camarade qui était la Belle et moi la narratrice. Être une narratrice, c'est quoi ? La narratrice, ça consiste à raconter l'histoire qui se passe. Parle maintenant du rôle de Belle.
5: Être Belle, c'est avoir ses pensées, adapter ses faits et gestes. De plus, on nous soutient comme les élèves et professeurs. Tout le monde s'entend bien.

0: Bonjour, je vais vous parler de l'artiste Jul. De son vrai nom, Julien Marie est un rappeur et compositeur français né le 14 janvier 1990 à Marseille. Dans sa carrière, pour l'instant, Jul a composé 25 albums studio et 12 mixtapes. Il a fait également des dizaines de singles ainsi que de nombreux clips vidéo. Et puis son titre le plus écouté est Bande Organisée, que ce soit sur YouTube avec un peu plus de 507 millions de vues, ou sur Spotify avec un peu plus de 260 millions d'écoutes. Et aussi en 2024, 246,1 millions de streams sur Spotify pour son album Dans ma paranoïa. Et pour rappel, le projet est sorti le 24 février 2014 et c'est le 27 janvier 2021 qu'il franchit la barre des 100 millions de streams.
1: Bonjour, je m'appelle Lina et j'ai 12 ans. Aujourd'hui, je vais vous parler de la musique. J'en fais depuis que j'ai 7 ans et j'adore ça. Je fais de la clarinette, un instrument à vent. En musique, on peut jouer seul ou à plusieurs. Par exemple, je fais de la FM, formation musicale, où on apprend les notes et les rythmes. Mais j'ai aussi un cours individuel avec mon professeur de clarinette, ce qui me permet de progresser dans cet instrument. Et enfin, je joue dans un orchestre junior et dans un orchestre classique. En musique, il y a 3 familles d'instruments. Les instruments à vent, qui peuvent être des bois ou des cuivres, comme le saxophone et la clarinette, les percussions, comme la batterie et le xylophone, et les cordes, qui sont soit frottées comme le violon, soit frappées comme le piano, ou bien passées comme la guitare. Voilà, j'ai terminé, j'espère que ça vous a plu.

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1: Avec la prochaine rubrique, nous allons parler un peu d'art pour s'apaiser.
2: L'art, c'est quoi? L'art, c'est une passion pour certains et certaines, et d'autres, c'est juste une matière où on s'exprime librement.
3: Il y en a qui admirent de célèbres peintres comme Vincent Van Gogh avec son œuvre La Nuit étoilée, ou Léonard de Vinci, ou de son vrai nom Leonardo da Vinci, qui a peint la Joconde et une œuvre très célèbre dans le monde entier.
4: Elle est maintenant au musée du Louvre à Paris. De milliers de personnes viennent la voir, de très loin. Elle a même été volée, comme quoi
5: elle est très célèbre.

0: préparez vos sacs pour partir à l'aventure. On va maintenant vous parler de Zelda.
1: Bonjour, aujourd'hui on va parler un peu de jeux vidéo. Je vais vous parler d'un grand classique, Zelda. The Legend of Zelda est une série de jeux vidéo d'action d'aventure produit par la société japonaise Nintendo. Créé par Shigeru Miyamoto et Takeshi Tezuka, Zelda a été créé en 1986. Plusieurs rééditions et remakes et jeux dérivés sont également sortis. L'histoire du jeu, dans le jeu Zelda, on suit le parcours de Link, un chevalier qui doit sauver le royaume d'Hyrule et de sa princesse Zelda, des mains de Ganon ou Ganondorf, en forme humaine. Link explore, car c'est un monde ouvert, dans ce scénario, il y a une multitude de quêtes principales ou secondaires, et ces musiques ont été créées par Koji Kondo. Les jeux Zelda, il y en a qui sont sortis en 2000 et d'autres en 1900. Par exemple, le premier jeu Zelda a été sorti en 1996 et le deuxième Ocarina of Time en 1998. En 2020, on a la sortie de Majora's Mask et 2002, The Wind Waker. En 2006, Twilight Princess et 2017, The Breath of the Wild. Et en 2023, on a Tears of the Kingdom et 2025, Echo of Windsong.
2: Allons voir du côté des animaux maintenant avec la rubrique de sensibilisation sur la maltraitance animale.
3: Il existe plusieurs catégories d'animaux vis-à-vis de l'homme. Les animaux domestiques. Un animal domestique est un animal appartenant à une espèce ayant subi des modifications par sélection de la part de l'homme. C'est un animal qui, élevé de génération en génération sous la surveillance de l'homme, a évolué de façon à constituer une espèce ou une race, différente de la forme sauvage primitive dont il est issu.
4: Les animaux sauvages, non domestiques. Un animal sauvage non domestique est un animal appartenant à une espèce qui n'a pas subi de modification, par sélection de la part de l'homme.
3: Les animaux apprivoisés. Un animal apprivoisé est un animal habitué au contact de l'homme. Il n'est pas nécessairement un animal domestique. Un animal non domestique peut être apprivoisé.
4: Les animaux de compagnie. Un animal de compagnie est un animal détenu ou destiné à être détenu par l'homme. Pour son plaisir, ce n'est pas nécessairement un animal domestique ou apprivoisé. Malheureusement, beaucoup de ces animaux sont victimes de atteintes sexuelles, maltraitance animale et d'abandon.
3: Les atteintes sexuelles sont interdites car on ne peut pas avoir le consentement de l'animal et car cela pourrait le faire souffrir, lui procurer du stress ou lui transmettre des maladies. Elles sont punies de 3 ans de prison et de 45 000 euros d'amende.
4: La maltraitance animale désigne tout acte ou homicide volontaire qui cause une souffrance physique ou psychologique à un animal. La propriétaire d'un animal doit obligatoirement respecter les 5 libertés fondamentales du bien-être animal. Ne pas souffrir de faim et de soif, ne pas souffrir de contraintes physiques, ne pas être sujet de la douleur aux blessures et aux maladies, avoir la liberté d'exprimer des comportements normaux propres à son espèce, être protégé de la peur et de la détresse. Pour signaler un cas de maltraitance animale, il faut contacter le 3677.
3: Une 50aine d'espèces sont menacées sur tous les continents. Elles nécessitent des efforts de conservation et de nombreuses associations font tout leur possible pour préserver ces espèces menacées. En voici quelques-unes. Le rhinocéros de Java, le tigre de Sumatra, le léopard de l'amour, les orangs-outans, les gorilles, la vaquita. Les principales causes de leur déclin sont la destruction de leur habitat, le braconnage, le changement climatique, la pollution et les captures accidentelles dans les activités de pêche. Chaque espèce ou sous-espèce peut être classée avec le système de la liste rouge de l'UICN. Une espèce peut être éteinte, éteinte à l'état sauvage, en danger critique, en danger, vulnérable, quasi menacée, préoccupation mineure, données insuffisantes et non évaluées.
4: Il existe deux types d'abandons, les abandons au refuge et les abandons sauvages. Malheureusement, les abandons les plus courants sont les abandons sauvages. L'auteur d'un abandon encourt 3 ans de prison et 45 000 euros d'amende. Et si l'abandon est entraîné la mort de l'animal, alors l'auteur de l'abandon encourt 5 ans de prison et 75 000 euros d'amende. En France, environ 300 000 animaux sont abandonnés chaque année.

0: un peu de philosophie en parlant de rien. Ça va vous retourner le cerveau.
1: Aujourd'hui, je vais vous parler du rien. On utilise souvent ce mot dans la vie de tous les jours. Par exemple, quand quelqu'un nous demande ce que l'on fait, on dit rien. Pourtant, le rien est difficile à trouver.
2: Même dans une pièce vide, il y a de l'air, de la lumière, des objets. En réalité, il y a toujours quelque chose autour de nous. Le rien nous permet aussi de mieux apprécier ce que nous avons. Sans vide, il serait plus difficile de remarquer ce qui est présent.

0: Pour finir, nous vous proposons un micro-trottoir sur la routine des collégiens avec quelques questions sur leur vie quotidienne. On les écoute.
1: Bonjour, on va vous faire un micro-trottoir. Du coup, on va vous poser quelques questions. Donc le thème, c'est la vie au collège, la vie des collégiens. Donc, à quelle heure tu te lèves le matin pour venir au collège?
2: À 6h10.
3: 6h50.
4: À 6h.
5: 6h.
6: Moi, je me lève à 6h.
7: Je me lève à 6h.
8: Je me lève à 6h20 à peu près, ou 6h30, ça dépend.
9: 45.
10: Ok, comment viens-tu au collège et combien de temps prend le trajet?
11: Environ 15 minutes et je viens à pied.
12: Je viens en bus, j'ai 3 bus qui passent devant chez moi, donc je prends le premier que je trouve.
13: Moi je viens en bus.
14: Moi je viens en voiture.
1: Et vous prenez combien de temps pour venir au collège?
15: 40 minutes.
16: 7 minutes.
17: En bus? À peu près 30-40 minutes.
18: Je viens en bus.
19: Bah en fait je pars à 7h et j'arrive à 7h45 au collège.
20: En bus, 15-20 minutes.
5: En car, une quarantaine de minutes.
17: En bus, généralement 30 minutes.
21: Je viens au collège avec le bus, mais le mercredi je viens avec la voiture de ma mère.
1: Quelle est la matière que tu préfères?
22: L'EPS et l'histoire géo.
1: Pourquoi?
22: Parce que l'EPS j'aime bien faire du sport et l'histoire géo je trouve ça intéressant.
17: J'en ai plusieurs. Généralement c'est la science comme la physique, l'SVT, il y a également la techno.
1: Et est-ce que tu sais pourquoi?
17: Parce que c'est des matières que j'aime bien à cause de mon rêve, l'ingénierie.
21: Ma matière préférée, c'est l'histoire géo et l'SVT. Car je suis très passionnée par l'histoire géo, surtout ma mère. Et l'SVT parce que j'aime bien découvrir les petites choses qu'il y a dans notre corps et aussi sur la Terre.
23: J'aime bien le sport et l'art plastique.
24: Bah, j'aime bien la techno et voilà.
23: Pourquoi?
24: Parce que on fait des trucs bien en techno et...
17: Ma matière préférée, c'est l'art plastique. Pourquoi? Parce que je trouve ça bien et t'es un peu en liberté en dessinant.
23: La technologie, j'aime beaucoup apprendre à faire les robots et à construire des maquettes.
25: Anglais, parce que la prof, elle est gentille.
26: Que fais-tu pendant la récré?
25: J'ai joué avec ma copine.
26: Je suis avec mes copines.
27: On se pose sur un banc, on parle.
5: Je rigole avec les potes.
23: Mes récréations, je suis avec mes meilleurs amis. On s'amuse trop bien ensemble et voilà.
1: Aimes-tu la cantine?
22: Oui, ça va.
1: Pourquoi?
22: Parce que c'est, je trouve qu'on mange assez bon et on peut varier.
1: Quel est ton plat préféré?
22: Frites poulet.
21: Ouais, j'aime bien la cantine, c'est super bon, j'aime bien. Parce qu'il y a beaucoup de nourriture, ça varie beaucoup, donc c'est bien pour moi, j'aime bien.
17: J'aime bien la cantine parce que en général on mange bien et j'aime bien le couscous.
1: Ça va, il y a du bon et du moins bon, mais c'est en général ça va.
28: Des fois, je pense que je pourrais faire un peu plus d'efforts, par exemple, surtout sur le sel. Des fois c'est pas salé, c'est pas bon. Des fois c'est trop salé, c'est pas bon. Après, respecte pas tout à fait quand on demande, par exemple, moins ou plus. Il respecte pas tout à fait. Moi, j'ai déjà demandé moins et j'ai eu plus qu'une dose normale. Donc, j'aime beaucoup la purée avec les saucisses. Purée saucisses, j'aime beaucoup.
23: Ça va, ouais. Des fois, c'est pas ultra bon, mais en général, oui, ça va. Ça dépend des repas, mais il y a des repas vraiment, ils sont pas bons du tout. Mais il y a plus de repas bons que des repas pas bons.
29: Oui, ça va, j'aime bien. C'est à un moment de la journée où on peut manger et se détendre. Ça dépend parce que il y a beaucoup de trucs que j'aime bien, beaucoup de trucs que j'aime pas, mais ça dépend.
1: Participes-tu à des activités entre midi et deux?
22: Oui, les sports qu'organisent les surveillants.
23: Je fais du tennis de table entre midi et deux.
26: Oui, l'UNSS, l'athlétisme.
28: Alors, je suis au club japonais, au Fab Lab, et sinon, les autres jours, je vais au CDI.
23: Participes-tu à des activités entre midi et deux?
22: Non, aucune.
30: Non, pas du tout.
5: Oui, la chorale.
29: Je fais l'atelier théâtre et je participe aussi au Fab Lab. Voilà.
17: Oui, club japonais le vendredi de 13h à 14h.
21: Oui, je fais le club dessin le jeudi de 13h à 14h.
17: As-tu beaucoup de devoirs à la maison?
30: Oui, oui, il y en a trop.
17: Et environ combien de temps cela te prend?
30: Ça dépend si je le fais vite fait ou si je le prends mon temps. Ça met vers 1-2 heures.
17: Ah ouais. Et est-ce que tu les trouves difficiles?
30: Oui!
17: Pourquoi?
30: parce que on travaille déjà trop longtemps à la maison pour travailler après au collège.
0: J'ai assez beaucoup de devoirs, je prends environ 10 minutes. Je trouve ça pas très difficile parce que j'ai assez des facilités à apprendre et puis en général c'est pas difficile les questions.
2: As-tu beaucoup de devoirs à la maison ?
5: Non.
2: Environ combien de temps cela te prend
5: 10 minutes.
2: Est-ce que tu les trouves difficiles ?
5: Non.
2: Pourquoi ?
5: Parce que c'est assez simple, c'est souvent les maths ou l'histoire. Donc.
3: Non, ça va, on n'a pas beaucoup de devoirs, ça dépend dans quelle matière.
4: Ouais, ça va. Zéro minute, je ne l'ai fait pas. Enfin, si, je l'ai fait, mais on n'a jamais d'exercice, donc 5 minutes.
3: 10 minutes, environ à peu près pareil.
2: Est-ce que tu les trouves difficiles ?
4: Les DM de maths, oui, mais sinon, ça va.
3: Non, c'est très simple. À part les évals d'histoire géo, elles sont assez longues à réviser.
6: As-tu beaucoup de devoirs à la maison ?
7: Non, ça va, j'en ai entre 2 ou 3, ça va.
6: Environ combien de temps ?
7: 20 minutes.
6: Est-ce que tu les trouves difficiles ?
7: Ça dépend des sujets.
6: Quel genre de sujet ?
7: Genre les maths, tout ça, tout ça.
9: Ça dépend les jours, mais souvent le lundi pour le mardi. 20-25 minutes à peu près.
7: As-tu beaucoup de devoirs à la maison ?
5: Non, ça va.
7: Et environ combien de temps cela te prend-il ?
5: En vrai, je les bac, hein, donc 5 minutes.
7: D'accord. Et est-ce que tu les trouves difficiles ?
5: Non, ça va.
2: As-tu beaucoup de devoirs à la maison ?
7: Ça dépend, mais non, ça va en vrai.
2: Combien de temps environ ça te prend ?
7: Entre 15 et 20 minutes.
2: Et est-ce que tu les trouves difficiles ?
7: Ça dépend des matières, mais généralement, ça va.
2: As-tu beaucoup de devoirs ?
13: Non, pas tant que ça. Ça dépend des jours. Il y a des jours, comme généralement le jeudi, je suis remplie. Mais des jours comme le lundi, c'est plutôt tranquille. Ça varie de 30 minutes à parfois 4 heures.
2: Est-ce que tu les trouves difficiles ?
13: Ça dépend de la difficulté. Par exemple, les nombreux DM que mon prof d'histoire me fournit. Oui, ça peut être difficile. Donc, c'est généralement ce genre de devoir où j'ai 4 heures où je bosse. Voire parfois, ils me font une semaine.
21: Ça dépend des jours. Il y a des jours où j'en ai beaucoup. Il y a des jours où j'en ai moins. Mais le jour où j'en ai beaucoup, j'essaie de faire une petite pause de 30 minutes entre les devoirs pour pouvoir faire une petite pause. Entre 30 minutes et 1 heure. Ça dépend de certains devoirs. Bah, certains ça va, d'autres que ça va un petit peu moins, mais sinon ça va.
2: Pourquoi ?
21: Avec les difficultés, tout ça, ça dépend. Soit les leçons, elles sont bien apprises. Je dis pas que je les apprends pas. Je dis juste que des fois, les leçons, j'arrive bien à les retenir. D'autres, c'est un petit peu difficile de retenir, mémoriser pour les contrôles le lendemain.
2: Ça va, mais j'ai déjà loupé un week-end. J'ai déjà loupé un week-end pour faire tous mes devoirs. En général, une heure à peu près. Pas tout, bah, la matière où je suis moins fort un peu, mais en général ça va, je me débrouille bien. Bah, merci d'avoir répondu à nos questions.
21: Pas de soucis, au revoir.

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2: Aujourd'hui, dans Positive Onde, nous découvrons la ressourcerie du cinéma.
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3: Donc on a le canapé dans thérapie. Là, tu es à la ressourcerie du cinéma. Donc on est à Mosinor, qui est l'usine Mosinor qui est sur Montreuil, qui est une usine architecturellement qui est classée et qui est une usine très intéressante parce qu'on peut travailler facilement avec des SMI et des quais de déchargement. Je suis Karine de Polignac, cofondatrice de la ressourcerie du cinéma qui est à Montreuil, dans le 93 en Île-de-France. On a fondé la ressourcerie du cinéma pour faire du réemploi de décors de cinéma. Donc on récupère, on collecte les décors de cinéma et on les remet au réemploi vers tous les secteurs.
2: Minutes pour découvrir qu'est-ce qu'une feuille décor, qu'est-ce que la drouille, quel est l'enjeu de la ressourcerie du cinéma et se promener au milieu de quelques objets ou décors emblématiques.

0: Nous, on a choisi de s'installer ici pour la praticité, puisqu'on prend des gros décors quand on collecte des décors et qu'on a besoin d'un accès facile. Donc, c'est un entrepôt qui fait à peu près 1300 m² sur... on a construit des mezzanines sur plusieurs étages où on collecte et on trie, on range, on photographie nos objets et on les présente en magasin.
1: J'ai l'impression qu'on va voir plein de belles choses, du coup, là.
0: Oui, bah ouais, c'est super intéressant de voir les décors du cinéma. Les voir en vrac, comme ça, surtout.
1: Et puis, j'espère aussi quelques anecdotes.
0: Oui, tu pourras avoir quelques anecdotes. Contrainte d'un cinéma, c'est t'arrives, tu tournes, tu t'en vas. Donc, faut prévoir des équipes qui nettoient après, faut prévoir des équipes qui vont faire un budget avec du déchet, faut, tu vois, et qui s'organisent. Et puis, il faut prévoir des équipes qui auront le temps aussi de penser à l'emploi.
2: Tu vois, ça vient... des JO, ça c'est un plancher de balle.
3: Mais tu peux agrandir, je voudrais voir
2: si c'est du CP ou si c'est du médium.
3: Là, j'arrive pas à voir.
2: Moi j'ai quand même l'impression que c'est du CP. Bon, je peux les rappeler pour voir si c'est du CP. En tout cas, tu vois, tu as toute la structure en alu.
3: Oui. Non, mais bon, ça on peut,
2: qui est assez lourde.
3: On peut dire oui, et après, de toute façon, soit on rabote les planches et on refait un plancher, soit on revend les feuilles au détail.
2: Attention, c'est vraiment pour de l'événementiel, sinon, hein, tu vois, parce que je pense qu'il a toute la structure de stand. Il y a les potelés aussi.
3: On ça, il donne à... aussi avec.
2: Ouais.
3: Ça aussi.
2: Ouais.
3: Ça, c'est bien.
2: Ça t'intéresse.
3: C'est bien. Bah, c'est ok. Bien, ouais, c'est demandé.
2: Bah, c'est demandé, mais il y a déjà.
3: Ok.
2: Bon, et il y aura des cubes, des choses comme ça, enfin des grosses structures, des grosses cibles. Tu vois, tout ce qui est praticable, là, au bureau. Ouais. Ah non, c'est léger, en fait.
3: On dirait que c'est du tissu, quoi.
2: Ouais.
3: C'est du tissu et des tasseaux, quoi.
2: Ouais.
3: Okay.
2: Après, il y a beaucoup de potelés, beaucoup de potelés.
3: Fais une proposition.
1: Alors là, vous étiez en train de discuter sur quoi? Sur des matières que vous allez potentiellement reprendre?
3: C'est ça, c'est un client qui a sollicité Anne pour qu'on puisse organiser une collecte de matériaux donc événementiels, là, vraisemblablement, ça a servi pendant les JO. C'était un stand de quoi, d'ailleurs? De sensibilisation,
2: de sport. Sensibilisation au sport écolo.
3: Voilà, sensibilisation au sport écolo. Et ce monsieur ne sait plus quoi en faire. Enfin, si, il devrait jeter tout ça. Et donc, il nous a appelé pour qu'on puisse lui faire une proposition pour qu'on vienne collecter ces matières afin qu'on les réemploie, quoi. D'une manière ou d'une autre, soit en location ici, soit en retravaillant les matières et en vente à Arstock. Voilà.
1: Arstock qui est du coup un partenaire de la ressourcerie du cinéma, si j'ai bien compris.
3: Oui, voilà, c'est ça. Depuis une petite année, on s'est rapproché de la ressourcerie du cinéma. Nous, on existe depuis 2009, ça fait bientôt 20 ans. Et nous sommes localisés en Occitanie et aussi en Île-de-France. Et on trouve que ça a du sens de s'associer. Et là, on se dirige vers une fusion des structures pour encore mieux répondre en termes de service à tous les clients et de la ressourcerie comme ceux d'Arstock.
0: Comme on est petite surface, 1300 m², et qu'on se remplit de plus en plus, donc on reprend de moins en moins, c'est pour ça qu'on fait ce partenariat avec Arstock. Mais on est à peu près à 300 tonnes, 400 tonnes sur 5 ans, enfin on sait exactement 300, je sais plus quoi. Et tu vois, par exemple, Arstock, lui qui reprend le défilé, tout ce qui est Fashion Week, il est à 1000 tonnes par an. 149 semi-remorques à peu près par an, ce qui est énorme. Et là, il y a tout le travail de valorisation aussi qu'on a moins au cinéma, parce que nous, ce qu'on récupère, c'est assez propre et assez qui demande un peu de revalorisation, mais pas trop. Alors que tout ce qui est gros décor événementiel, ça demande du démantelage, de la découpe. Et donc là, en ce moment, si tu vas chez Arstock, il y a 3 mois de boulot de valorisation, quoi.
1: Comment ces décors, ils arrivent ici? C'est des dons? Comment ça se passe?
0: Alors, nous, on collecte. Alors, ce sont des dons pour la plupart. Mais quand on va collecter un film entier après un tournage qui peut représenter jusqu'à 3000 m² hein, de décors, là, nous, on fait payer. C'est un service. On se déplace avec le camion. On collecte le décor avec des équipes. Après, ça rentre ici. C'est photographié, mesuré, catégorisé, mis dans le catalogue. Et après, ils peuvent aller sur le catalogue, choisir les décors et les louer, souvent, pour les transformer. L'idée, c'est de faire plutôt de la location, pour faire du durable, pour arrêter de jeter. Parce qu'un décor aujourd'hui, alors un film construit en studio, ça représente à peu près en moyenne 60% de la construction, c'est de la feuille décor. Donc c'est du châssis, du bois, du CP, des tasseaux, et c'est des milliers de kilomètres de bois et des milliers de tonnages de bois. Donc nous, l'idée de la ressourcerie, c'était de reprendre cette matière d'une manière ou d'une autre, soit en décor, soit en matière. Donc des fois, on reprend que des tasseaux, des fois, on reprend que la matière. Et on reprend le gros décor, et le gros décor, il est transformé pour une autre série, comme ce décor-là pour Paris Police, qui est devenu le décor de Montmartre, après qu'a travaillé le chef constructeur et le chef peintre, et le chef déco, évidemment.
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1: Là, je vois, c'est peut-être l'occasion d'en parler, mais vraiment, et c'est important, tout est référencé.
0: Eh ouais, c'est le gros boulot énorme de la ressourcerie. C'est chaque objet qui rentre, déjà, il est pesé, parce que nous, on a des subventionneurs, on est une association à qui on doit rendre des comptes sur le taux, le poids ou les quantités de volume qu'on réemploie, parce qu'on évite à la déchette, hein, parce que c'est, tout ça, ça ne va pas être enfoui, ça va être évité. À la déchetterie qui coûte très cher à la région Île-de-France. Et donc tout ce qui est à la ressourcerie qui arrive est pesé, tout est photographié et tout est référencé et qui sont mis sur notre catalogue maintenant interactif où tu as tout.
5: Moi c'est Eva et du coup je suis stagiaire pendant un mois à la ressourcerie. Et du coup, en tant que stagiaire, on est plusieurs à être. On est un peu indispensable parce qu'en fait, il y a énormément de retours et de dons. Et on s'occupe de tout ce qui est commande, de référencer, de chercher ce qu'on nous a donné, comment ça peut être réutilisé et par rapport à eux, comment ils ont tout rangé en rapport au cinéma, quoi. Et en fait, c'est très significatif au niveau du travail du cinéma parce que par exemple on va nous donner un compteur et ça va être utile pour un métier spécifique qui est la régie d'ex et voilà, donc c'est trop bien en tant que stagiaire d'apprendre plein de choses par rapport à ça.
4: Il restera le cinéma quand on sera plus là, ben, on sera toujours là. On fait du cinéma.
0: Maintenant, je vais t'emmener dans les décors. Voilà, bah, par exemple, il reste une colonne à la ressourcerie qui est la colonne de Astérix.
1: D'accord, la colonne rouge, qui est au fond, là, ouais.
0: La rouge, c'est, j'en ai plus d'autres, tout est parti. Mais on a récupéré un peu de choses d'Astérix depuis, c'est parti. Par contre, tu vois aussi, j'avais beaucoup de choses du film Eiffel. Tu vois, les poutres Eiffel, tout ça, et ça aussi, c'est parti, on les a vendus. Alors, ce qui est marrant, c'est que ça a été vendu à des escape games, ou le particulier qui veut faire son bar. Tu vois, au-dessus, là, par exemple, j'ai beaucoup de traverses style empire, avec des moulures qui sont faites, d'ailleurs, ça correspond à des très vieux films qui ont été faits dans les années 60-70, donc c'était encore avec des artisans du cinéma où ils faisaient en bois, toutes les moulures elles sont en bois là. C'est vraiment un travail d'artisan qui est magnifique.
1: Et ça, c'est, si je comprends bien, c'est des films qui ont été tournés dans les années 60-70.
0: Ouais, parce qu'on a récupéré une toute petite partie d'un vieux loueur de films qui se débarrassait, et ça on l'a gardé, et moi on les remet pas au cinéma parce qu'il y en a pas. Quand tu fais une pièce pour Versailles, on peut imaginer que ça, c'est pour refaire la copie d'une pièce de Versailles ou de Marie-Antoinette. Quand tu fais une pièce de ce type-là, bah, il en faut beaucoup. Moi, j'en ai un petit peu. Et du coup, on ne les garde pas tous, on les vend. On les vend à des archives d'intérieur. Il y a un hôtel qui a pris ça pour mettre ça dans son bar, ou des choses comme ça, tu vois. Et du coup, c'est réemployé. Et en plus, ça, c'est de la super qualité. C'est super beau. C'est vraiment magnifique. Splendid! Souvent, la contrainte du cinéma, c'est que l'espace naturel, quand tu tournes à Paris, c'est de plus en plus compliqué parce qu'il faut garer tes camions, ça coûte très très cher, il faut louer les lieux, il faut bloquer toute la rue. Donc, souvent, à un moment donné, ils décident de construire parce que ça coûte moins cher, en fait, de construire malgré tout. Ça dépense plus de matière, ça fait plus... Mais ça coûte moins cher de construire dans un studio, même si c'est très cher, que parfois s'adapter au naturel. Alors, il y a aussi plein de films qui sont faits en espace naturel. Hein, des fois, ils recherchent un décor, un château, ils s'intègrent dans le château. Mais par exemple, dans un château, souvent, dans le patrimoine français, tu ne peux pas planter des clous, machin. Donc, il faut des fausses cloisons où ils reconstruisent par dedans pour changer le décor, tu vois, pour pas abîmer le patrimoine ou des choses comme ça. Donc, il y a toujours un peu de construction dans un film, toujours. Là, sur ta gauche, tu vois un décor que nous, on appelle feuille décor. Donc, c'est les murs du cinéma. En fait, la feuille décor, c'est souvent un décor, un châssis de bois avec du CP par-dessus et puis une matière ou une décoration par-dessus qui va être le décor. Par exemple, une salle de bain, tu prends un châssis décor, ce qu'on appelle nous la feuille décor, qui est de bois, et dessus tu vas lui mettre du carrelage, un soubassement, tout ça, qui fera le faux décor de la salle de bain. Et là, on va rentrer dans le projet de la ressourcerie qui est un peu iconique depuis le début qu'on essaye de mettre en place. Nous, notre travail avec Jean Roch, le cofondateur, le constat, c'était quand même de dire toutes ces feuilles décor donc tu as devant toi, des grandes planches, comme j'ai décrit tout à l'heure, des châssis avec du bois et de la matière par-dessus, tout ça, c'est jeté. Donc nous, on a mis en place un process qui existait déjà à l'époque, qui est de fournir une feuille de décor blanche, comme tu vois là, toute blanche, avec un apprêt de peinture. Et en fait, on leur demande à la construction de poser un papier entre l'apprêt de peinture qui est prévu pour et le papier. Et par-dessus le papier, ils vont coller leur matière. Le béton, le papier, comme tu peux voir cette feuille décor qui représente un papier d'une pièce haussmannienne, tu vois, par exemple, ils vont leur papier peint, leur moquette, s'ils veulent, leur matière. Tu vois, alors il y a une feuille décor avec du velours.
1: Bon. Et après, on peut décoller, on décolle et
0: après,
1: on se
0: à la
1: resserre.
0: Fin, tu décolles tout ça. Nous, on le fait, on peut le faire pour eux, ou ils le font, eux. Et on leur propose de juste louer la feuille décor, et après, on récupère la feuille décor propre. Et elle est réemployée. Chaque feuille va être référencée avec un numéro, on saura exactement combien de fois elle est sortie, enfin, tu vois, pour arriver à un moment donné à nous dire, bon, voilà, ça c'est versus. Parce qu'à chaque reprise, c'est un... Tu doubles le tonnage, tu doubles le CO2, tu doubles de dire au bout de 3 ans, voilà, on a mis en relocation une feuille décor 10 ou 20 fois, c'est des tonnages énormes, tu vois. L'objet de l'association, c'est du réemploi et d'éviter les déchets. Donc le cinéma, ils ont de plus en plus des contraintes, quand même, comme n'importe quelle entreprise, de diminuer leur impact carbone. En ce moment, la ressourcerie, c'est aussi l'enjeu de la ressourcerie, c'est de faire de la sensibilisation, de faire de la recherche. On travaille avec Ecoprod et Région Film Paris sur l'étude CO2 d'une feuille décor construite versus une feuille décor en réemploi, pour leur apporter des chiffres, pour dire quand j'ai... Et puis moi, je voudrais aller beaucoup plus loin, mais on commence déjà par cette phase, ça fait 5 ans que j'ai envie d'aller beaucoup plus loin, mais c'est de le faire côté ressources aussi, parce que je pense que c'est important. On n'en est plus au CO2 là, c'est du bois, nos forêts brûlent, c'est du bois qui vient souvent de pas de France mais d'Allemagne. Voilà. L'idée, c'est de réutiliser la matière présente, comme tout d'ailleurs, hein. Le métal.

0: vieux cinéma.
1: Nous, depuis qu'on a commencé, on collecte tout. On peut aller sur une série et tout collecter du décor. Donc, quand je te dis tout collecter du décor, c'est le décor construit, mais c'est aussi tous les accessoires, tout ce qui existe. Par exemple, on a fait plusieurs séries entières. Tu arrives dans un entrepôt où ils ont tout stocké. Et là, tu trouves le décor. Et puis aussi, tu trouves les 149 tongs pour animer le magasin où ils vendaient les tongs. Tu trouves les ballons, tu trouves les petites cuillères. Donc nous, quand on collecte tout. Mais on ne peut pas tout présenter ou revendre. On fait des partenariats avec d'autres sourceries ménagères à qui on donne les petites cuillères, les tongs, enfin les tongs on les avait distribués aux clients parce qu'il y en avait beaucoup trop.
2: Mais ça c'est rigolo parce que ça veut dire que si on va dans une ressourcerie acheter je sais pas un lot de fourchettes, c'est peut-être des fourchettes qui ont tourné dans une série.
1: Tout à fait, ça peut arriver, oui. Je vais t'emmener vers une partie de l'entrepôt où là tu as des grilles. Tu as les grilles du film de Notre-Dame qui sont ici. Donc c'est les grilles à copie conforme de Notre-Dame de Paris qui sont en bois.
2: Ah oui, quand on tape dessus.
1: Ça a l'air d'être du vrai, mais c'est du bois. En fait, c'est du faux. Là, par exemple, tu as une tombe, tu vois. Bon, bah, tu vois bien, regarde, je te montre. Et ben, c'est du bois. C'est pas, on a l'impression de loin que c'est du béton ou du granit.
2: Ouais, même de près d'ailleurs.
1: Et même de près, mais c'est pas du granit, c'est juste du bois et c'est des effets de peinture. Donc ici, tu vas trouver beaucoup de faux décors, de choses. Tu vas trouver aussi, comme là-haut, sur les étagères là-haut. Là, on propose des frigos qui ont plus de fond. Parce que tu sais, quand ta caméra elle passe, quand tu vois l'acteur qui ouvre le frigo et qui sert dans le frigo, bah faut bien que la caméra elle soit à l'opposé du frigo et que ça. Et donc ils ont découpé le fond du frigo. Et nous, pour éviter qu'ils découpent tous les frigos du monde, ben on en a quelques-uns à louer de différentes couleurs, de différentes époques, pas trop. Mais ça aide, ça c'est surtout pour les petits films.
2: Ça et ça doit fonctionner pas mal parce que c'est quand même assez souvent qu'on voit des plans comme ça quand on ouvre le frigo.
1: Ça marche pas mal ça.
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1: Ça c'est ce que nous on appelle la Régidex. Eux ils appellent ça aussi comme ça, mais ils disent surtout la drouille. C'est-à-dire il va leur falloir le néon 1980. Ils vont réadapter avec leur LED, il va leur falloir le compteur 1980 si c'est un film des années 80, il va leur falloir les petites loupiottes vertes, rouges, le bouton de sécurité ou tous les néons années 80 qu'on ne fait plus du tout maintenant aujourd'hui, s'ils ont besoin ou 70 ou plus récent, et nous ça on leur propose, ça leur évite d'aller les chercher quoi, tu vois, de passer des temps en camion, avec les reapers, d'aller fouiller dans les déchetteries quand ils arrivent à fouiller dans les déchetteries ou aller dans des friches pour récupérer des choses.

0: Ça, c'est une bonbonne de gaz en mousse.
1: C'est fou parce qu'on dirait carrément une vraie très lourde. Et c'est de la mousse, en fait, c'est léger.
0: Voilà, c'est de la mousse et ça a été fait parce que dans la scène du film, ils se battaient avec ça. Ils se le mettent dans la tête. Mais va porter une vraie bonbonne de gaz, tu vois.
1: On est sur quel film, là? Parce que ça fait toujours rêver, ça.
0: On commence à avoir des objets qui datent et... En fait, nous, il y a des choses sur lesquelles on fait attention parce que voilà, mais...
1: Puis ça dépend peut-être de sa sensibilité, suivant peut-être des réalisateurs qu'on préfère, ou peut-être on retient mieux que d'autres choses.
0: On retient pas mal, mais il y a un moment donné où on reprend tellement de choses que nous, le film, c'est pas... Alors, tu vois, on va aller voir quelques objets de la série Arsène Lupin, ça, on sait bien qu'on a pris Arsène Lupin, tu vois, on s'en souvient, après ça, c'est trop loin déjà, ça date du tout début. Puis en plus, c'est pas nous qui l'avions récupéré, donc on l'a récupéré d'un récupérateur. Et là, on prenait tout, on a sélectionné quelques objets spécifiques particuliers en accessoires. Tu vois, par exemple, là, tu es sur... je sais pas si tu te souviens dans la scène d'Arsène Lupin, à un moment donné, il est dans une bijouterie. Et donc il y a plein de supports de bijoux de la bijouterie, et là devant moi il y a le support de la bijouterie, du bijou, avec le faux collier en diamant, et ça vient d'Arsène Lupin. Voilà. Et on a plein de petites choses comme ça. Bon, après nous on sait, tu vois, là on a l'authentique cabine téléphonique des années 80 où tu mettais 5 francs, 1 franc, 2 francs, tu sais, avec les pièces que tu voyais à travers.
1: C'est fou parce que j'avais oublié, en fait.
0: Oui, t'avais oublié, mais ça aussi t'as dû oublier. C'est dans Arsène, c'est à un moment donné, il téléphone. Là, dans celle-là, c'est Arsène aussi, c'est quand il téléphone, quand il est petit, il téléphone à sa mère, tout ça, et c'est cette cabine. Et quand il est dans l'aéroport, c'est celle-ci. Tu sais qu'il y a une cabine ronde avec du métal un peu troué, enfin comme de les années 60, quoi. C'est typique, années 60, c'est resté longtemps dans les aéroports, maintenant on n'en trouve plus. Là-haut, à l'étage, t'as tout ce qui est végétation. Tu veux qu'on monte ?
1: Oui, on peut aller voir la végétation.
0: Ça, c'est du décor récurrent pour plein de producteurs de pub ou de cinéma qui ont tout le temps besoin de fleurs, tout le temps besoin de fausses plantes qui sont plutôt bien faites. Là, tu vois, par exemple, cette belle statue de cimetière avec un ange, des ailes, qui fait 1m20, 1m10, un truc comme ça, où tu as vraiment l'impression que c'est du granit. Hein.
1: Oui.
0: Bah, vas-y, touche.
1: Ah oui, c'est quoi la matière ? C'est super léger, en fait.
0: Voilà, c'est super léger, c'est du faux.
1: Alors là, je me suis pas posé la question parce que tellement ça me paraissait du vrai, en fait.
0: Le film Maria, qui a été fait par Valérie Valero, qui est une chef d'éco qui travaille avec nous depuis le début, qui fait partie du collectif EcoDéco. Elle a repris à peu près 80% de son décor ici. Et elle devait simuler le décor de Tango à Paris. Donc il fallait qu'elle copie le décor du film Tango à Paris. Et avec le réemploi, elle a réussi à le faire. La ressourcerie, c'est quand même l'enjeu, c'est de la sensibilisation, de la pédagogie. Évidemment de faire du réemploi et des collectes, mais ce qu'on voulait, c'est apporter des nouveaux outils qui permettent aux gens du cinéma, aux techniciens de travailler de façon plus écologique. Donc dès le départ, on a rencontré un monsieur qui a développé une machine qui nettoie les outils de peinture et qui fait zéro rejet, parce que aujourd'hui tout le monde ne le sait pas, mais mettre sa peinture dans l'évier, c'est interdit par la loi, parce que quand tu mets ta peinture, tu mets des pigments, tu mets des métaux lourds qui vont directement dans la nappe phréatique, même pour les particuliers, c'est interdit, mais personne ne le sait. Et lui, il a développé une machine qui permet de nettoyer les outils en circuit fermé, qui ne font aucun rejet dans l'évier, en fait. Après, tu récupères juste la boue de la peinture qui va aller en déchetterie, ça va polluer aussi parce que ça va être brûlé, mais pas autant l'eau que ça pollue. Donc quand on a découvert cette machine qui existait au BTP, on s'est dit, mais génial, sur les décors de films où il y a énormément de construction, de peinture, d'enduit, il faut absolument qu'ils aient cette machine pour éviter de jeter leur peinture dans les égouts. Donc écoute, c'est une super machine. Donc nous, on l'a mis en place à la ressourcerie, on la loue. On l'appelle la Sorbonne mobile. C'est une machine qui se déplace où tu veux, même en environnement naturel.
2: Mais jamais je vais finir ce devis.
3: Ça rend.
2: La ressourcerie du cinéma, bonjour. Des feuilles décor de 2,20 m ou 2 mètres. Et alors, il vous en faudrait combien? Alors, logiquement, 2,20 m, c'est pas répertoire. Après, moi, j'ai ce qu'on appelle une... J'ai un kit chambre que je pourrais peut-être louer en backup, comme vous dites. Alors, attendez. Je sais pas si ça ferait 6 mètres à l'arrivée. C'est quoi comme décor? Alors, c'est des feuilles de 230. Celle-là, elle fait 230 de haut. Ça irait pour vous? Bon, je vous laisse regarder tout ça. Et puis, vous revenez vers moi. À plus tard. Bye.
0: C'est plutôt l'équipe, le département décor du film qui décide de venir à la ressourcerie plutôt que le réalisateur. Le réalisateur, il donne des actions. Alors, il peut... Et j'espère qu'il peut donner des directions écologiques en disant on va faire au maximum du remploi pour éviter de construire. Après, il a dessiné son projet, il a déjà construit son projet, il l'a donné au chef déco et le chef déco l'a donné au chef constructeur et ensemble ils décident des matières ou des choses qu'ils peuvent réemployer, des décors qu'ils pourraient réemployer. Par exemple, s'ils ont des fenêtres et des portes, ils décident de les construire ou de ne pas les construire ou de venir les choisir ici et de choisir des fenêtres et des portes qui correspondent à leur décor. Par exemple, ils ont une pièce haussmannienne à réaliser. Il faut qu'ils aient une fenêtre haussmannienne. Ils savent qu'ici, il y a des fenêtres haussmanniennes de plusieurs tailles. Et soit ils travaillent en amont et ils construisent et dessinent son décor en ayant les dimensions qu'ils trouvent ici. Soit il ne le fait pas et là c'est plus compliqué. En général, c'est bien qu'il travaille en amont.
4: Point important pour la location, la ressourcerie du cinéma est réservée aux professionnels. Pour en savoir plus, il y a bien sûr un site internet et les réseaux sociaux.
0: www.laressourceriedducinema.org, parce qu'on est une association et c'est en ligne. Et dedans, vous allez trouver le catalogue, notre activité, ce qu'on fait, et surtout le catalogue qui sert beaucoup aux chefs déco, ensembliers, premiers assistants, accessoiristes, tout ça, constructeurs. On est sur tous les réseaux sociaux, sauf TikTok et Twitter. Mais on nous trouve sur Insta, sur Facebook. Et en général, sur Facebook et Insta, on annonce régulièrement les nouveautés qui viennent d'arriver. Et sur LinkedIn, on est plutôt sur des questions essentielles institutionnelles, de réemploi, qu'est-ce qu'on fait, nos développements, nos R&D, des choses comme ça.
4: Un grand merci pour leur accueil à toute l'équipe de la ressourcerie du cinéma.
0: Faire une ressourcerie, quelle qu'elle soit culturelle, c'est une sacrée aventure. Et je pense que c'est nécessaire d'en avoir de plus en plus partout en France pour garder la matière, garder la ressource en France et la réemployer.
4: Deux petits extraits de films avec C'est arrivé près de chez vous et The Mask. Merci pour leur participation involontaire à Philippe Catherine, Agnès Bill, Claude Nougaro, Benjamin Biolay. Musique additionnelle, John Bartman.

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1: Monsieur et Madame le maire d'Orange ont dû faire de l'ordre dans leur bouquin. D'ailleurs, c'est bien simple, ils en ont plus qu'un. Ça va bien mieux quand on les range. 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Ils savent qu'on l'étale comme la confiture, non sans la garnir de quelques centons. 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À la cantoche, ils boufferont du cochon avec les feuges sous la photo de Marianne. 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

Monsieur et Madame le maire de Vitrolles ont une préférence nationale pour la police municipale comme professeur dans les écoles. 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
2: RFI, bonjour, 17h en temps universel, bonsoir, 19h ici à Paris.
1: Nicolas Brousse.
2: La troisième étape du Tour de France cycliste s'adapte face aux incendies qui font rage dans le sud-ouest de la France. Le parcours est maintenu, mais les coureurs pédaleront sans public et sans être accompagnés de la célèbre caravane publicitaire. C'est inédit mais nécessaire alors que plusieurs milliers d'habitants sont évacués devant la progression des flammes. L'administration Trump minimise un défilé suprémaciste pour le 250e anniversaire de l'indépendance, mettant en avant la liberté d'expression. Cette manifestation devant le Capitole à Washington n'a pourtant pas plu à tout le monde. Édouard Philippe a réuni ses sympathisants à l'Adidas Arena cet après-midi à Paris pour son premier grand meeting de campagne présidentielle. 5000 personnes présentes, l'enjeu pour l'ancien Premier ministre, dynamiser sa campagne électorale qu'il veut en plus enthousiaste. Et puis le mondial de football, 2 huitièmes de finale cette nuit, Mexique-Angleterre, Brésil-Norvège. Dans les deux cas du spectacle en perspective, nous entendrons le sélectionneur du Brésil. La France est de nouveau confrontée à une vague de chaleur. 16 départements placés en vigilance orange demain lundi, où les températures maximales frôleront les 40 degrés par endroit, notamment dans le quart sud-ouest. Vigilance, car la canicule historique du mois dernier a été meurtrière, on le sait maintenant précisément avec les données ce week-end de Santé publique France. Durant la semaine du 22 juin, en plein pic de chaleur, le nombre de décès a augmenté de près de 30%, soit plus de 2000 décès supplémentaires, tous âges confondus. Vigilance canicule et vigilance incendie, la sécheresse les favorisant. Un feu de forêt menaçait d'ailleurs la troisième étape du Tour de France cycliste, car les flammes sont à quelques dizaines de kilomètres du parcours. Et malgré les 700 pompiers engagés, les flammes sont loin d'être maîtrisées. Étape finalement maintenue demain, mais sans public et donc sans la fameuse caravane publicitaire. Il faut dire que la tramontane souffle, le feu progresse et il mord dans ces Pyrénées-Orientales. Un civil et un pompier victimes de graves brûlures. 1650 hectares de végétation sont déjà partis en fumée. Plusieurs dizaines de personnes évacuées. Plusieurs milliers vont encore l'être. Alice Fabre de Radio France, vous êtes à Isle-sur-Tête où le feu a progressé.
3: Pas mal de confusion, d'incertitude aussi. J'ai arpenté pas mal de routes entre Isle-sur-Tête, Saint-Michel-de-Yotte, Boulternère aussi. Il y a beaucoup de voitures garées sur les bas-côtés, des personnes qui regardent les panaches de fumée au vent, on s'interroge beaucoup. Et ce qui augmente cette confusion, en fait, c'est le vent qui a tourné, qui fait que les personnes ne savaient plus par où est-ce que les flammes avançaient. Des scènes assez inhabituelles sur les routes, avec des chevaux tirés par leur maître qui essayait de les garder calmes pour pas qu'ils ne s'affolent. J'ai aussi aperçu une brebis dans une cage à l'arrière d'un pick-up, mais aussi beaucoup d'incertitudes de gens qui préféraient attendre sur le bas-côté avant de se rendre dans les salles, les espaces d'accueil pour avoir une confirmation de la situation. Il y avait encore un peu d'espoir de pouvoir rentrer chez soi avant de se rendre à l'évidence et d'appeler de la famille pour se faire héberger. Voilà la situation à l'heure où je vous parle depuis Isle-sur-Tête devant l'espace d'accueil où de nouveau des cendres tombent et les panaches de fumée sont un peu revenus à cause de la tramontane.
2: Alice Fabre, notre consoeur de Radio France, envoyée par Ici Roussillon, un incendie qui est parti de la petite commune de Trévillac où habite Aurélie. Écoutez son témoignage, elle raconte un paysage noir et la peur qui domine dans la région.
4: En toute honnêteté, c'est terrifiant parce qu'en fait, de la fenêtre de mon salon, je voyais les flammes. Pas de réseau, moi j'ai plus de batterie, donc je leur ai envoyé un message avant que ma batterie ne coupe en disant « Vous aurez plus de nouvelles de moi, vous inquiétez pas, mais c'est parce que j'ai plus de batterie. » Franchement, gros coup de frayeur. Du coup, si les routes sont fermées, je sais pas si je vais aller au travail demain. On est forcément stressé parce que le feu repart. Donc on se dit « Est-ce qu'il va revenir vers nous ? Est-ce qu'on va être évacué ?» J'ai appelé mes amis les plus proches en disant « À tout moment dans la nuit, je débarque. » Moi, c'est mes voisins qui sont là depuis longtemps et qui ont déjà vécu ça qui m'ont rassuré. Et voilà, donc je remercie mes voisins.
2: En tout, 7 départements du sud de la France sont placés en alerte rouge, risque très élevé d'incendie. Et donc, je vous le rappelle, 16 départements demain placés en vigilance orange canicule.
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2: Mais où est donc passé Mojtaba en Iran? Deuxième jour des funérailles de son père, l'ayatollah Khamenei. Ce dimanche, journée de grande prière d'hommage, avec au premier rang le président de la République islamique, celui du Parlement, par ailleurs négociateur en chef avec les États-Unis. Se trouvait également présent le responsable de la branche des opérations extérieures des gardiens de la Révolution. Mais donc pas Mojtaba Khamenei depuis qu'il a officiellement succédé à son père en tant que guide suprême au début du conflit. Il n'est jamais apparu en public. Aux célébrations aux États-Unis, les célébrations des 250 ans de l'indépendance du pays ce week-end ont été l'occasion de manifestations par endroits, y compris et surtout dans la capitale fédérale Washington, choisie par quelques centaines de militants suprémacistes blancs pour scander « Reprenons l'Amérique ». Gwenda Lavina, vous êtes notre correspondant en direct des États-Unis. Les suprémacistes ont défilé notamment devant le Capitole.
5: Oui, c'est d'ailleurs l'image de la journée d'hier dans la capitale fédérale, bien plus que le discours de Trump ou le feu d'artifice. Des centaines d'hommes, chemises foncées, pantalons kaki et casquettes avec le logo du Patriot Front, ce groupe bien connu de suprémacistes qui souhaite imposer un État ethnique blanc, s'est déplacé dans Washington pendant près de 3 heures. Drapeaux américains et des États confédérés en main au chant de Reclaim America, reprenons l'Amérique. La police de la capitale affirme avoir laissé faire puisque toute personne peut exprimer ses opinions de manière pacifique. C'est l'argument repris ce matin par le ministre de l'Intérieur, Doug Burgum. Il n'y a aucune des positions qu'ils défendent avec lesquelles je pourrais être d'accord, mais l'un des principes fondateurs des États-Unis, et c'est ce qui rend la démocratie désordonnée, c'est la liberté d'expression. Une absolution dans la droite ligne de la politique de l'administration depuis le retour de Donald Trump à la Maison-Blanche. Les services de sécurité ont réorienté leur attention des mouvements d'extrême droite vers ceux d'extrême gauche. Le président estime en effet qu'il représente une plus grande menace pour le pays.
2: Gwendal Lavina, correspondant des RFI, en direct de New York. Au Mali, à Gao, principale ville du Nord, de fortes détonations entendues ce matin. Des habitants ont rapporté qu'il s'agissait d'au moins un drone kamikaze qui visait un dépôt d'hydrocarbures. L'engin a finalement été retrouvé dans un champ. Les combats ont par ailleurs repris ce matin dans la localité d'Anéfis. D'un côté, l'armée malienne, soutenue par les mercenaires russes. De l'autre, la coalition Jnim-Efela. Les rebelles contrôle depuis hier cette cité stratégique alors que les troupes régulières et leurs alliés russes sont retranchés dans le camp militaire. Au milieu des combats, des hélicoptères militaires venus secourir les blessés maliens et russes n'ont pas réussi à atterrir. On en reparle dans Afrique Soir, première édition à 18h30, temps universel. 19h07 ici à Paris, sur la scène politique parisienne, entrée d'Édouard Philippe qui a tenu son premier grand meeting de campagne présidentielle. Ce rendez-vous avait valeur de test et vous y étiez, Valérie Gasse. Reportage à l'Adidas Arena rempli par 5000 sympathisants devant lesquels Édouard Philippe a essayé de mouiller la chemise et de gommer son image de candidat. Du sang et des larmes, c'était son expression.
6: Ici, maintenant, nous lançons l'effort collectif. Nous allons, mes amis, prendre le pouvoir.
7: Dès l'entrée, le ton est donné avec aussi ce moment incontournable, se raconter pour se faire connaître. Édouard Philippe parle de ses parents professeurs.
6: Je n'ai manqué, enfant, de rien. C'est une chance immense.
7: Et de ses enfants.
6: Anatole, Léonard et Sarah, 23, 21 et presque 16 ans. Je les aime. Vous ne me verrez pas poser dans Paris Match avec eux.
7: Dans la salle, Michel apprécie l'effort.
8: Là, franchement, il s'est ouvert. On voit que c'est un homme franc, un homme qui en veut.
7: Les enfants, c'est aussi le cœur de son projet.
6: L'intérêt de nos enfants devra être la boussole du nouveau quinquennat. Chaque choix que fera mon gouvernement sera passé à ce tamis.
7: Et des choix, il y en aura des difficiles, notamment sur le rétablissement des comptes publics.
6: Il ne s'agit pas de sang ou de larmes. Il s'agit peut-être d'un peu de sueur. Oui.
7: Le candidat annonce aussi la refonte massive de l'école, une écologie d'impact sans plus de détails, et il se présente en pourfendeur des extrêmes.
6: Le Rassemblement National va nous dire que tout est de la faute des étrangers. La France insoumise, de son côté, veut conquérir le pouvoir en jetant du sel sur nos plaies, en faisant le choix de la division communautaire.
7: Contre eux, Édouard Philippe lance la bataille.
6: Je vous appelle à croire en nous.
7: Croire en nous, c'est son slogan de campagne.
6: Vive la République! Et vive la France!
2: Allez, du football, 8e de finale ce soir, Brésil-Norvège. Le sélectionneur brésilien Carlo Ancelotti y croit.
9: Je suis d'accord que Norvège est un équipe difficile. Effectivement, la Norvège est un adversaire redoutable, une équipe structurée, talentueuse et bien organisée. Nous devrons donc jouer notre meilleur football. Je pense que nous abordons ce match avec le bon état d'esprit. Nous sommes en confiance, nous avons surmonté une rencontre difficile face au Japon, nous voulons progresser et nous sommes prêts à faire face à toute éventualité, tout comme l'équipe le faisait auparavant. Avant le match contre le Japon, j'avais affirmé que l'équipe était prête à gérer n'importe quelle situation. Tout ne s'est pas déroulé parfaitement face au Japon avec ce but encaissé, mais l'équipe n'a pas paniqué. Nous sommes restés concentrés sur ce qu'il fallait faire pour aller de l'avant. Nous sommes donc confiants, tout en sachant qu'il s'agit d'un adversaire coriace. Et si l'on considère la Coupe du Monde dans son ensemble, qui aurait prédit que l'Argentine peinerait face au Cap-Vert ? Personne. L'Argentine...

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0: 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On sait juste qu'il avait pas l'air très clair de peau, et ça nous suffisait pour le confondre avec les animaux. 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